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Oubliez pas la gang que si vous êtes déjà démotivé de la semaine, on est juste lundi soir. Profitez-en pleinement pour vous reposer parce que mercredi, c'est férié. À moins que ce soit déplacé, là, mercredi, vous êtes en congé encore une semaine coupée comme ça en plein milieu. Ça fait du bien, honnêtement. Moi, j'ai pas eu ça la semaine passée. Fête du Canada, est-ce que vous êtes prêts pour cette grosse journée familiale-là? Ça se passe du côté du parc Jerry Boulet. La gang, en tout cas, qui ont prévu l'événement, eux autres sont prêts en motadine. Ça a pas de bon sens. Dès 11h et jusqu'à 20h, jeu gonflable. Maquillage pour les plus jeunes, dépôt des couronnes à 17h, après ça, gâteau à 18h30, l'école de danse Maureen McDaniel, ça se passe à 18h40, après ça, on a le groupe Antidote, Jonathan Roy à 20h30, les feux d'artifice après ça à 22h15 sur la rue du Quai, et puis le pont Gouin là, va être fermé de 21h à 23h, on garde ça en tête hein, pour les déplacements. Merci à toute l'organisation. Et on va fêter le Canada en grand. D'après moi, les festivités de la semaine passée vont juste se déplacer encore une fois à cette semaine. Jamais.

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Ben, j'espère que ça a été un beau retour au travail, la gang. Tom Coderre qui vous accompagne jusqu'à minuit sur les ondes du O-104.1. 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Ça s'en vient.

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1: Ah ouais, on dit...

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C'est pas toujours les meilleures. Si ça vous tente d'entendre parler de ça, retrouvez le segment complet sur la zone rattrapage du O181. 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On est ensemble jusqu'à minuit.

Oubliez pas la gang que si vous êtes déjà démotivé de la semaine, on est juste lundi soir. Profitez-en pleinement pour vous reposer parce que mercredi, c'est férié. À moins que ce soit déplacé, là, mercredi, vous êtes en congé encore une semaine coupée comme ça en plein milieu. Ça fait du bien, honnêtement. Moi, j'ai pas haï ça la semaine passée. Fête du Canada, est-ce que vous êtes prêts pour cette grosse journée familiale-là? Ça se passe du côté du parc Jerry Boulet. La gang, en tout cas, qui ont prévu l'événement, eux autres sont prêts en motadine. Ça n'a pas de bon sens. Dès 11h et jusqu'à 20h, jeu gonflable, maquillage pour les plus jeunes, dépôt des couronnes à 17h. Après ça, gâteau à 18h30. L'école de danse Maureen McDaniel, ça se passe à 18h40. Après ça, on a le groupe Antidote. Jonathan Roy à 20h30. Les feux d'artifice après ça à 22h15 sur la rue du Quai. Et puis le pont Gouin là, va être fermé de 21h à 23h. On garde ça en tête hein, pour les déplacements. Merci à toute l'organisation et on va fêter le Canada en grand. D'après moi, les festivités de la semaine passée vont juste se déplacer encore une fois à cette semaine.

Ben, j'espère que ça a été un beau retour au travail, la gang. Tom Coderre qui vous accompagne jusqu'à minuit sur les ondes du O-1041. 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

Bienvenue dans vos 100 000 matins, édition du mardi 30 juin, dernière journée du mois de juin. Merci d'être avec nous autres dans vos 100 000 matins sur les ondes de Aufrey de Côté avec vous à la barre de ces 100 000 matins. Donc, ça fait bien 100 000 matins, là. Hein, c'est correct. J'aime ça quand je m'auto-corrige. Ça, c'est le genre d'affaire que ma blonde, quand elle m'écoute, elle dit, oh, t'es tellement bon quand tu fais ça. Ouais. Idéalement, selon mon boss, je devrais pas avoir à le faire. Bon, revenons à nos moutons. On a une super belle émission encore une fois pour vous autres. On a Marc Bouchard là, dans la prochaine demi-heure qui s'en vient. Avec Marc, on va parler de ce sondage J.D. Power. Je sais pas si vous connaissez ça, J.D. Power. C'est comme une grande instance qui fait des rapports, qui fait des sondages sur la qualité et la fiabilité des véhicules. Et paraît-il qu'il y a des résultats qui sont surprenants. Donc, Marc va vous en parler là, dans à peu près une trentaine de minutes. Sinon, on va aussi avoir Francis Frappier pour la chronique finance. C'est aux alentours de 7h40 à peu près. On va parler de vacances parce que là, on y est là dans les vacances. Ce qui est important de savoir, c'est que là, sur l'ensemble de la province, il y a un avertissement jaune de chaleur intense qui a été émis. Là, on est là, notre première canicule arrive. Ça sera pas peut-être aussi intense qu'en Europe, même si en Europe, là, ça tend à vouloir baisser un petit peu. Mais quand même, à partir de demain, on pourrait avoir des maximums qui vont tourner autour de 45. Avec le facteur humidex, tu vas me dire oui, là. Mais quand même, avec des maximums qui vont tourner autour de 45. Puis là, tu me dis, ben non, hey, moi, là, la tuque, ça se peut, là. Puis à l'Abitibi aussi, là. Parce que l'Abitibi, il y a un avertissement jaune aussi qui a été émis. Même chose pour la Montérégie, centre du Québec. Ça s'étend, là, vraiment à la grandeur de la province, ou presque, là. Cette vague de chaleur, ça commence aujourd'hui. Mais à partir de demain, ça va être encore plus intense, là, jusqu'au week-end prochain. Puis ça reste que, bon, il y a quand même un peu d'instabilité, là. Mais je vous ferai pas des grandes météos. Prochaine météo, c'est à 6h30. Selon les différents marchés. Fait que, on a une excellente émission encore une fois pour vous autres. D'ailleurs, on va s'en parler. Je suis tombé là-dessus ce matin. C'est pas le sujet dont je voulais vous parler, mais qu'est-ce que vous faisiez vous autres à 12 ans? Hein? Vous en étiez où? Moi, en tout cas, j'étais loin, mais très, très loin d'être au niveau de cette jeune demoiselle dont je vais vous parler. Je suis tombé sur cet article-là ce matin dans le Journal de Montréal. Vraiment, c'est impressionnant. Fait que j'ai bien hâte de vous présenter celle qui s'appelle Charlie Maya Marcotte, qui a seulement 12 ans. C'est assez exceptionnel, son jeune parcours à date. Mais on a toujours de l'excellente musique, et ça ne changera pas d'ailleurs tout au long de la semaine, mais surtout pour l'émission spéciale, parce que, ouais, on a une émission spéciale vendredi, nous on est en congé vendredi. Demain, 1er juillet, Fête du Canada, on rentre, voyons donc, on va être là, moi, fidèle au poste. Je vais même être là le lendemain pour ma fête. Oui, je vais être en onde pour ma fête, ça c'est toujours bien le fun. Mais nous, on a décidé de déplacer le férié, puis ça va être vendredi, mais vendredi, il y a une super émission qui vous attend. Le road trip, ça c'est toujours le fun. Les meilleures chansons qu'on aime écouter quand on fait une longue route, quand on part pour les vacances. Fait que manquez pas ça vendredi. Mais pour tout de suite, on s'offre les colocs. C'est eux autres qui commencent notre émission avec tellement longtemps. Merci d'être avec nous autres dans vos 100 000 matins à eau. On vous souhaite une super belle journée.

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1: souhaite que là. Quand j'étais au secondaire, on appelait ça des bolés. Maintenant, on appelle ça de la douance. Et je suis tombé sur cette histoire-là ce matin. Une jeune demoiselle, 12 ans. Elle s'appelle Charlie Maya Marcotte. C'est dans le Journal de Montréal. Vous allez trouver ça, là. Elle est en 5e secondaire. Je sais pas ce que tu faisais à 12 ans. Moi, à 12 ans, je me demandais... je le dirais pas. non, ça a rapport avec des petits autos, des lutteurs en plastique. Non, y a rien de mauvais là-dedans. On reste dans le bon goût là. Mais tu sais, j'étais loin. Tu sais, je me posais la question sur plus comment j'étais pour jouer, avec quoi j'étais pour jouer, les amis. Tu sais, oui, il y avait la rentrée du secondaire, mais tu sais, Colin, j'étais loin d'être cinquième secondaire, d'être mature et surtout d'être aligné dans la vie parce que elle, bon, l'article parle surtout de la musique parce que c'est une jeune qui est talentueuse, elle est bonne dans tout. Elle, l'école ordinaire, ça ne l'intéressait pas. Elle avait de la misère à s'intégrer, elle avait de la misère à aller à l'école parce que elle trouvait ça plate, tu sais, elle s'intéressait à rien. Tout était trop facile. La minute qu'elle prenait, ok, non, j'ai compris, on passe à d'autres choses. Fait que elle s'est lancée dans la musique. Elle a un certain talent, je dirais. Bon, ça reste à travailler quand même, là. Mais l'article de base était pour la musique sauve sa vie, puis la musique lui permet de découvrir un paquet d'autres affaires, puis de s'intégrer. Mais, tu sais, tu lis le parcours de cette jeune fille-là. À 3 ans, elle savait lire, elle était capable de tenir des conversations complètes avec des adultes. Elle a même rencontré Manon Massé, puis elle a parlé politique. À 3 ans, tu t'installes, tu parles politique avec Manon Massé, puis après ça, tu décides de t'intéresser à la politique, puis tu vas lire tous les livres de Karl Marx sur le communisme. Ouais. Elle avait à peu près 5 ans, cet âge-là. Elle avait tout lu. Ouais, elle aimait l'idéologie. Elle a même été gossante selon elle et selon son entourage parce qu'elle arrêtait pas d'en parler. Finalement, imagine, tu sais, c'est ça, être doué, là. Tu sais, être très, très doué, là, c'est exactement ça. Parce qu'à un moment donné, elle s'est désintéressée de l'idéologie de Karl Marx. Qui est pas, tu sais, déjà que tu connaisses l'idéologie de Karl Marx, c'est quelque chose, mais là tu t'en désintéresses et tu crées ton propre courant politique qui s'appelle l'énergie participative individualiste. Ah, barouette. Hey, moi encore une fois là, hein, G.I. Joe, lutteur en plastique, petit auto, loin d'être dans des idéologies politiques à 12 ans. Mais c'est ça parce que quand t'es doué comme ça, là, ta manière t'arrives à un, tu frappes un mur parce que le monde de ton âge, il trouve bien trop weird, là. T'as des discussions politiques pis tout ça. Pouf, le monde autour de toi, ils comprennent pas. Les adultes, ben, ils disent, ouais, t'es bien trop jeune pour t'intéresser à ça, toi. Hein, tu connais rien. Mais peut-être que des fois, elle en connaît un petit peu plus que le reste du monde. Bref, là, elle est à veille de rentrer dans un nouveau programme où elle va avoir toutes les options enrichies, bien sûr, chimie, physique, mathématiques fort et tout le kit. Tabarouette, moi, j'ai été au cégep en sciences humaines sans maths. C'est pour te dire le parcours différent que j'ai avec cette jeune sensation. D'ailleurs, vous pouvez lire l'histoire puis entendre sa musique sur les pages du Journal de Montréal. Ben, bien sûr, version Internet, parce que si tu lis papier, la seule affaire que ça va donner, c'est les doigts sales. Arpin, Lépine et Chance, c'est ce qui s'en vient pour vous autres tout de suite après Vincent Vallière en attendant le soleil. Ben ça, on n'a pas besoin de l'attendre ben. Là. Il est pas mal là puis il va faire surtout pas mal chaud dans les prochains jours. Merci d'être avec nous. On vous souhaite une belle journée. À haut.

0: L'excellent Marc Bouchard s'en vient pour la chronique auto. Marc va nous parler d'un nouveau sondage, le sondage J.D. Power qui vient de sortir. J.D. Power, qu'est-ce que c'est? Ben, J.D. Power, c'est une instance qui fait des sondages sur la qualité, sur la fiabilité des véhicules. Paraît-il qu'il y a des résultats surprenants. Marc va nous en parler. Ben, on va aussi parler du Kia EV5. Restez là.
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8: Bon mardi, ici Louis-Philippe Arnoirel. Un homme de 47 ans de La Prairie a plaidé coupable vendredi d'avoir agressé une fillette de 10 ans à répétition selon le Journal de Montréal. François Boutillier hébergeait l'enfant pour dépanner sa mère. Il s'en est également pris à elle lors de différents voyages dans le sud, dont un où ils étaient partis seuls avec l'accord du parent qui a alerté la police il y a 2 ans après avoir été mis au courant des événements qui auraient commencé à l'été 2023. Plus de 6500 fichiers informatiques trouvés chez lui ont été considérés comme de la pornographie juvénile. La direction du REM lance une campagne de sensibilisation aux risques reliés à l'intrusion sur l'emprise de ces trains. Elle rappelle qu'il ne s'agit pas d'un raccourci sécuritaire et que la clôture sur l'ensemble du réseau est en place car il y a un réel danger de blessure ou de décès. Puisque ces wagons se déplacent à 100 km/h, la distance requise pour une immobilisation est très grande. De plus, la caténaire est alimentée par 1500 volts d'électricité. Toute intrusion entraîne l'arrêt complet du réseau et plusieurs minutes de retard. Le Centre de service scolaire des Patriotes a procédé à la nomination de Caroline Brousseau au poste de directrice générale adjointe. Elle occupait cette fonction à l'intérim depuis septembre 2025. Elle s'est d'abord jointe au CSS afin de combler des postes de directrice adjointe d'établissement à l'école orientante L'Impact et secondaire François Williams. Elle a ensuite été directrice générale de l'établissement Le Tremplin. Cette annonce fait suite à la confirmation de Mme Nathalie McDuff à titre de directrice générale vendredi. Et pour terminer, dans l'ouest du territoire, le projet d'agrandissement de l'usine de fabrication de matériaux énergétiques pour la défense de General Dynamics à Salaberry de Valleyfield, estimé à 390 millions de dollars, n'entraînerait pas de risque pour les populations à proximité en cas d'accident industriel, selon les résultats du BAP dévoilés hier. Des bonifications sont cependant suggérées en vue de limiter les impacts et favoriser le développement durable. C'est ce qui complète vos actualités Arsenal Média. Passez une bonne journée sur nos ondes.
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10: Montérégie, on dirait bien qu'on va avoir notre première canicule de l'année. D'ailleurs, Environnement Canada a émis un avertissement de chaleur intense. Il va faire très chaud dans les prochains jours. À partir de mercredi, on pourrait même avoir des maximums qui vont tourner autour de 45 degrés avec le facteur humidex. Aujourd'hui, c'est un petit peu moins chaud, on va dire ça de même. 30 degrés comme maximum avec l'humidex, ça pourrait être à 33. On a 18 présentement pour Saint-Jean et les environs. Aujourd'hui, ça va être alternance soleil-nuage avec un risque d'orage et risque d'averse à 60% en fin de journée. C'est exactement le même scénario pour demain. Merci d'être avec nous autres ce matin. Bonne journée tout le monde.
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10: Oh. Marc Marc Bouchard s'installe dans quelques minutes avec un sujet super intéressant. Là, il va nous parler du plus récent sondage J.D. Power et surtout de ses résultats étonnants pour quelques fabricants, constructeurs automobiles. Mais pour tout de suite, on a de l'excellente musique. C'est Joseph Poirier avec Midnight Life. Merci d'être avec nous autres. On vous souhaite un très bon mardi avec nous autres sur les ondes de haut.

0: Toujours un plaisir de l'accueillir du podcast Gotcha. C'est Marc Bouchard, notre spécialiste auto. Bon matin, Marc.
1: Bon matin, mon cher.
0: Comment ça va, Marc?
1: Ça va très bien, et toi?
0: Ça va très bien, merci. Aussi, Marc, ce matin, on reste dans les sondages. On en a proposé un la semaine passée. Là, cette semaine, on s'en va du côté d'un sondage J.D. Power sur l'indice de qualité initiale. Il y a des surprises.
1: Oui, puis en fait, faut que j'explique ce qu'est l'indice de qualité initiale. C'est-à-dire que J.D. Power, c'est une firme de sondage. Ils ont envoyé, imagine, 78 214 sondages de 227 questions chacun. OK? À des propriétaires de voitures depuis 3 mois. Alors, okay. Tu achètes ta voiture, tu la possèdes pendant 3 mois, et là, tu as eu des petits accrochages, des petites affaires, tu as eu besoin d'aide du concessionnaire, il y a quelque chose qui n'a pas bien marché. Alors, au bout de 3 mois, on te sonde pour savoir quels sont les problèmes qui ont été faits.
0: OK.
1: Bon, écoute, je rentrerai pas dans le détail du sondage. Sache que il y a 10 catégories, ça touche autant la mécanique, le confort, tout ce qui vient avec. Là, ça va, il n'y a pas de problème. La chose, c'est qu'on fait une moyenne. Pour 100 véhicules, combien il y a eu de problèmes?
0: OK.
1: OK.
0: La moyenne... 100 véhicules de même marque, là, la même affaire, oui. Mettons, on va prendre un Kia EV5, qu'on va parler ce matin. Là. Fait que tout, mais, sur 100 Kia EV5.
1: Sur 100 Kia, mettons. On va prendre des, parce qu'on les fait par marque. On les fait par modèle aussi, mais ça, j'y reviendrai. Mais on les fait surtout par marque. Par marque, la moyenne de l'industrie, c'est 175 problèmes pour 100 véhicules.
0: OK.
1: Ça veut dire qu'il y a eu 1,7 problèmes par véhicule en moyenne. OK, ça, on comprend jusque-là.
0: Mm-hmm.
1: Les gagnants, ça n'a pas surpris personne, c'est Porsche et Genesis.
0: Ah, ben voici, moi, ça me surprend.
1: Ben, Porsche, ça étonne pas grand monde parce qu'ils sont là depuis longtemps. Okay. Donc, c'est avec 138. Genesis, effectivement, ils ont eu des moins bonnes années, mais là, ils sont deuxièmes avec 151. La vraie surprise, c'est la position numéro 3. C'est Ford.
0: Qui, d'habitude, n'est pas aussi haut que ça dans le classement, hein, Marc?
1: Il était 23e l'année passée.
0: Aïe, aïe.
1: Mais Ford a pris cette année vraiment une tangente particulière. Écoute, il a annoncé il y a pas tellement longtemps que il prenait un moteur au hasard par jour puis il le démontait pour voir s'il y avait des problèmes puis s'il pouvait le réparer. Donc, ils ont vraiment fait un effort incroyable sur la qualité d'assemblage du côté de chez Ford. Et ça a porté fruit vraisemblablement parce qu'ils sont en avant de Lexus.
0: Ce qui est pas rien, parce que Lexus a une bonne réputation aussi, là.
1: Exactement. Alors, c'est vraiment surprenant parce qu'ils sont vraiment en avant de Lexus. Donc, après ça, ben, tu as Nissan, Buick, Hyundai, Subaru, Chevrolet, Land Rover et Kia qui sont tous en haut de la moyenne.
0: OK.
1: OK. Mais pour quelle moyenne? Ben, c'est parce que ça prend du monde en bas de la moyenne aussi, malheureusement. Un endroit où je me suis situé plus souvent qu'à mon tour, mais en tout cas...
0: Ça, c'est un autre débat, Marc.
1: Exactement. Non, je rentre pas là-dedans. Ça doit être mes souvenirs. Tout, c'est pas grave. Mais effectivement, il y a des perdants, malheureusement. Et en bas de liste, il y a Infiniti, Volkswagen, Cadillac, Audi, Ram, Volvo et Mazda qui sont tous en haut de 200 problèmes. Donc, plus de 2 problèmes en moyenne par véhicule.
0: Ben là, tu as nommé des noms, Marc, qui me surprennent. Moi, mon père est un homme qui ne jure que par Volvo. Et il m'a toujours dit que ça, c'est les meilleurs autos. Il n'y a pas meilleure qualité, il n'y a pas meilleur ci, il n'y a pas meilleur ça. C'est une débarque, si on veut, pour Volvo.
1: Désolé de contredire ton père, mais effectivement, c'est une compagnie qui a eu quelques difficultés et au fil des années, qui a eu des problèmes de fiabilité ou des problèmes, parce qu'il faut le préciser, on parle aussi de tout ce qui est infodivertissement. Donc, si tu as eu des problèmes avec ton menu, si t'as ta connectivité, t'as pas été capable de brancher ton téléphone, ça fait partie de ces problèmes-là. Ça veut pas dire que ce sont des problèmes mécaniques, là. Okay. C'est pas parce que t'as pas nécessairement stallé sur le bord de la route, là. Mais vraiment, c'est une façon de d'interagir et d'évaluer la qualité générale de la voiture.
0: Mais c'est un peu biaisé, Marc, comme sondage, parce que dans le sens où quelqu'un peut avoir des problèmes, juste des problèmes parce qu'il comprend pas comment ça fonctionne, mais tout fonctionne très bien sur le véhicule. Fait, est-ce que c'est fiable, ce sondage-là?
1: Oui, absolument. Moi, je te dis, sur 227 questions puis 78 000 répondants, je te dirais que c'est plus fiable que nos sondages politiques en général. Donc, faut quand même rappeler qu'il y a des compagnies, Jaguar, Tesla, Dodge, Mitsubishi, Chrysler et Rivian, ne sont pas officiellement dans le classement parce qu'il n'y avait pas assez de répondants. Sache seulement que Rivian était à 246, c'est-à-dire le pire résultat de tous.
0: Bon. Fait que, on peut quand même se fier, là, si on veut, Marc, à ce, ouais, ce fameux guide. Parce qu'on en entend souvent parler. Puis quand tu vas aller dans un concessionnaire X ou Y, il va souvent arriver, ah, ben oui, GD Power a recommandé ce véhicule-là. GD Power t'a terminé dans telle catégorie pour telle année. Fait qu'on peut s'y fier quand même, là.
1: Absolument. GD Power, c'est une firme qui fait des sondages. Là, moi, je vous parle d'automobile, mais ils en font sur toutes sortes d'affaires. Et en général, là, c'est des dizaines de milliers de répondants. Fait que normalement, ils sont assez proches de la vérité.
0: Marc, il nous reste 2 minutes pour parler du véhicule de cette semaine, qui est le Kia EV5.
1: Ouais, une exclusivité canadienne en Amérique. En
0: fait. OK.
1: Un véhicule que les Américains ont choisi de ne pas avoir, ce qui est un peu étonnant, je te dirais, parce que c'est un petit VUS, mais un petit, qui est pas si petit que ça, je vais être franc. Il y a même de la place à l'intérieur, c'est surprenant. Véhicule 100% électrique, qui, ma foi, a de la gueule. Quand on le regarde, il a du style, il est très beau, il est bien fait. Il est monté sur une architecture de 400 volts. OK, ça vous dit pas grand-chose. Dites-vous seulement que les anciens véhicules coréens étaient sur une plateforme de 800 volts. Ça permettait une recharge rapide, en théorie, de 20 à 80% en 18 minutes. Là, ça va en prendre 28.
0: Okay.
1: Je pense pas que ça va faire mourir personne pour 10 minutes.
0: Pense pas.
1: Mais ça risque d'être plus fiable et donc moins coûteux à produire aussi, ce qui n'est pas une vilaine chose. Version all-wheel drive, le rouage intégral avec deux moteurs à 262 HP. La particularité, quand j'ai branché ma voiture hier, quand je l'ai démarrée pour aller voir qu'est-ce qu'elle me donnait à 100%, elle m'inscrivait 588 km d'autonomie.
0: Wow!
1: Ouais, évidemment, elle ne fera pas ça,
0: non,
1: mais elle est sur la même infrastructure que la EV4 dont on a déjà parlé et avec laquelle j'avais fait, je répète, Montréal, Québec, Québec, Saint-Hyacinthe, puis qui me restait encore 20% d'autonomie. Donc, c'est très impressionnant de la façon dont ça fonctionne. Ça va très bien et c'est pas si cher. C'est relatif, hein, mais j'aime pas ça dire ça maintenant. Mais ça part à 45 000 à peu près. Faut toujours rappeler qu'on a l'aide financière de 7 000 $ jusqu'à la fin de l'année, donc ça contribue. C'est pour un véhicule électrique de cette qualité-là, avec l'espace, tout ce qui va avec au niveau de l'infodivertissement, sincèrement, ça vaut la peine. C'est un petit véhicule qui, à mon avis, va faire des malheurs au Canada, qui vient d'arriver là la semaine passée chez la plupart des concessionnaires.
0: Ben, t'as raison, Marc, c'est abordable. C'est dur à dire que 40 000 piastres, c'est abordable, mais quand même, pour cette qualité-là, puis j'ai vu le véhicule aussi, là, c'est respectable quand dans cette gamme de prix-là. C'est même plus que respectable pour ce type de véhicule-là.
1: Exactement, mon cher. C'est, faut se fier à la concurrence et malheureusement, ben, c'est ça.
0: Marc, on te suit dans ton podcast Gotchard avec ton garçon?
1: Oui, bien sûr, podcast, bien sûr, que vous trouvez sur toutes les plateformes. Vous avez aussi sur toutes les plateformes haut, il y a un onglet auto, vous pouvez lire mes essais. Et si vous avez des questions, la page Facebook Gotchard Podcast, allez-y, posez-les, ça me fait plaisir.
0: L'invitation est lancée, Marc, puis on se retrouve la semaine prochaine. Ben, c'est-à-dire, tu vas être avec Olivier la semaine prochaine. Moi, je serai une petite semaine de vacances méritée.
1: Toujours les mêmes.
0: Okay. Moi, je change pas de véhicule à toutes les semaines, par exemple.
1: Ouais, ok, c'est correct.
0: Merci, Marc. À la semaine prochaine.
1: Bonne vacances.
0: All right, salut.

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0: première, la musique 6h, on va dire 38, là, à quelques secondes d'être 38. On a toujours de la bonne musique qui s'en vient pour vous autres, avec entre autres Frances de Grand Prix. On a Jeff Posé aussi, qu'on aime bien. Ça tourne pas mal, puis... Tu sais, il y a déjà eu quelques festivals là, qui ont eu lieu là, depuis le début de l'année. Et on va dire une affaire, quand les gars de Caen passent, Caroline, c'est plein. Tu sais, on voit ça, là. Il y a des images qui sortent, là. Puis là, là, tu sais, la foule, elle est là, là. Le monde est au rendez-vous. Même affaire pour Jeff Posé. Bref, il y a bien du beau monde et il y a d'excellents spectacles à voir tout au long de l'été. Bon, et Marc en a parlé, on vient d'avoir la chronique auto, puis j'avais un sujet dont je voulais vous parler aussi, puis c'est un peu d'à propos. D'après vous, ça vous coûte combien votre véhicule à tous les mois? Et tu dis, ah, bon, à peu près tant de gaz, un petit peu pour ça. Il y a peut-être plus de frais que tu penses, et je t'en reparle tout de suite après Jeff Posé et Ballon Sonde dans le meilleur de la musique à eau.
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J'aurais pu vous faire jouer deux thèmes. J'aurais pu faire jouer celui de Marc Bouchard et celui de Francis Frappier parce que, bon, on va parler automobile, mais on va surtout parler de budget. Combien ça coûte avoir une automobile au Québec à tous les mois? C'est pas mal plus cher que vous pensez parce que là, vous vous dites, ah, ben, moi, mettons que je mets 60 piastres de gaz par semaine, fois 4 semaines, ouais, ça va me coûter à peu près tant, ouais. Il n'y a pas juste l'essence, ben non. Et c'est drôle parce que dans l'article que j'ai lu, selon des chercheurs, ton automobile, elle reste stationnée 95% du temps, elle est arrêtée, elle fait rien, elle est dans ton entrée de garage et dans un stationnement. Ça commence à faire cher pas mal de l'heure quand tu te promènes, quand tu fais le comparatif, parce que dans l'étude que je lis ce matin, on parle d'à peu près, là, 1 400 $ pas 1 400, moi, par mois. À peu près. T'sais, on parle de 14 000 à 16 000 $ par année que ça te coûte ton automobile. Parce que oui, il y a l'essence, mais il y a aussi tes assurances. Il y a de l'entretien. Tu sais, veux pas, faut que tu fasses ton changement d'huile. Si t'as un petit pépin mécanique, faut que tu le payes. Il y a des pneus à acheter aussi aux 3-4 ans, tout dépendant comment tu roules. La dépréciation, ton financement aussi. Tu sais, ça commence, la facture monte vite. Fait que ça coûte cher finalement avoir un véhicule au Québec. Et puis faut pas que tu oublies non plus, hein, parce que ça s'ajoute à ça, si t'as moindrement un petit accident, un petit quelque chose, bon, faut que tu payes l'accident, mais ça va faire augmenter tes preuves d'assurance et tout ça. Fait que bref, ça coûte pas mal plus cher qu'on peut penser avoir une automobile au Québec. Fait qu'imaginez là, quand t'as des autos de très de luxe ou tu sais des affaires que t'entreposes, que tu sors une fois de temps en temps, le prix monte assez. Mais en général, quand t'es rendu là à avoir des autos de luxe de même, je pense que t'es pas mal capable de te payer les assurances et tout ce qui vient avec. Mais moi, ce que je retiens, c'est surtout ton véhicule. Il passe la moitié de son temps à rien faire. Francis de Grandpé, si j'avais su, dans le meilleur de la musique. Après ça, c'est notre petit quiz rapide là, sur les années, les mensonges, les gros mensonges de l'année. Je te reviens avec tout ça dans quelques minutes. Reste là.

fais ça depuis que je suis seul. Pas la question de me désennuyer, puis la question d'avoir un peu de fun aussi. Et rendre hommage à celui qui prépare le quiz, Sylvain Morin. Un vieux chum, un gars avec qui j'ai travaillé pendant des années du côté de Joliette, qui est toujours l'animateur du matin là, du côté de Joliette. Un gars qui adore les quiz. Et c'est le plus gros mensonge de l'année. Je te donne une année, je te donne trois affirmations, il y en a une qui est pas vraie, je te donne une tonne pour y penser. Et après ça, tu me donnes la bonne réponse. Puis ça te donne quoi, toi? Ben, ça te donne l'honneur. L'honneur de l'avoir eu, c'est tout ce que ça donne. C'est vraiment juste pour le fun. Ce matin, c'est l'année 1982 qui est en vedette. Donc, en 1982, au cinéma, c'est la sortie du film Rocky III, L'œil du tigre, avec Sylvester Stallone, Mr. T, et ben oui, Hulk Hogan aussi, qui faisait partie de Rocky III. En 1982, au hockey, en pleine série canadien-nordique, l'arbitre Kerry Fraser refuse un but au joueur Alain Côté des Nordiques. Et en musique, en 1982, Tony Basil lance la pièce Mickey. Alors, quel est le mensonge? À toi de le découvrir et à toi de me donner la bonne réponse tout de suite après. Comme dans le temps, Caïn, dans le meilleur de la musique, à haut.

0: C'est bien simple, je vais te faire ça assez vite. Le plus gros mensonge de l'année ce matin, l'année 1982. En 82, au cinéma, c'est la sortie du film Rocky III, l'œil du tigre, avec Sylvester Stallone, Mr. T et Hulk Hogan. En 1982, en pleine série canadien-nordique, l'arbitre Kerry Fraser refuse un but au joueur Alain Côté des Nordiques. Et en musique, en 82, Tony Basil lance la pièce Mickey. Take me by the hand. Oh yes. Mais ce n'est pas, non, ce n'est pas Tony Basil. Non, parce que ça, c'était bel et bien en 1982. Le mensonge dans les trois, c'est oui, il y a bel et bien eu une série canadien-nordique en 1982. Il y en avait une quasiment toutes les années dans ce temps-là. Mais c'est en 87 que Kerry Fraser a refusé un but à Alain Côté. Il était-tu bon le but d'Alain Côté ou il était pas bon le but d'Alain Côté? Hey, en 1987, on est presque rendu à, ça va faire 40 ans. Ouch! 40 ans qu'on s'ostine à savoir si le but était bon ou non. On s'ostinera pas pour les nouvelles, ça c'est ce qui s'en vient pour vous autres avec Louis-Philippe Arnois-Harel, puis on va parler sport tout de suite après.
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3: Bon mardi, ici Louis-Philippe Arnois Harel. La fondation chargée de la collecte de fonds destinée à la restauration du 24 Sussex a reçu plus de 100 000 $ de dons au cours des quelques jours qui ont suivi l'annonce par le premier ministre Mark Carney de son projet de rénovation de cette résidence classée au patrimoine. Monsieur Carney a présenté son projet visant à organiser une collecte de fonds publics et un concours d'architecture pour restaurer l'ancienne résidence officielle des premiers ministres. Le budget de la rénovation n'est pas encore déterminé, mais Theresa Marquise, directrice de la fondation Rideau Hall, a précisé que le plafond des dons individuels était fixé à 5 millions de dollars, soit 10% de l'objectif de 50 millions. Un jeune cycliste de 11 ans, happé par une automobiliste, a succombé à ses blessures à Québec dans le secteur de Beauport. La collision s'est produite en après-midi près de l'intersection de l'avenue des Sablonnières et du boulevard Raymond. L'automobiliste, une femme de 76 ans, aurait tenté de quitter les lieux de l'accident. La police de Québec a confirmé son arrestation pour accident et délit de fuite. Le jeune garçon, qui présentait des blessures graves, a été transporté vers un centre hospitalier où son décès a été constaté en soirée. Alors que le 1er juillet approche, la forte chaleur met les déménageurs à risque de blessures et de malaise. Selon la docteure Jeanne Daguerre, physiatre en médecine physique et réadaptation au CHUM, la blessure la plus commune lors d'un déménagement est de loin la lombalgie, c'est-à-dire une douleur au bas du dos. Elle souligne l'importance de bien s'hydrater et de faire des pauses en cas de surchauffe pour prévenir étourdissement et chute. Et pour terminer, Santé Canada a autorisé la mise sur marché du premier générique de sémaglutide injectable destiné à la perte de poids. Ce produit, fabriqué par l'entreprise canadienne Apotex, est commercialisé sous le nom de Svemia et constitue une version générique du médicament de marque Wegovy. Selon Santé Canada, Svemia est destiné au traitement hebdomadaire des personnes âgées de 12 ans et plus, en complément d'un régime hypocalorique et d'une activité physique accrue. C'est ce qui complète vos actualités Arsenal Media. Passez une bonne journée sur nos ondes.
4: On va pas commencer avec la Coupe du Monde, on va commencer avec le Canadien de Montréal parce qu'il y a eu énormément de nouvelles hier, entre autres contrats qui ont été offerts, là, des contrats, des offres qualificatives pour des joueurs là, qui pourraient devenir autonomes, c'est-à-dire Zachary Bolduc, Kirby Dach et Alex Harbert, Jacky. Ça, c'est une bonne nouvelle, ça, qui ont eu des offres qualificatives. Même chose pour Jared Davidson, Sean Farrell, Hunter McCau et Maximilian Schubert qu'on a. Qu'on vient tout juste d'acquérir en échange de Joshua Roy, qu'on a échangé là au Mammouth de l'Utah. Quand on regarde la liste des joueurs, il y a juste Joe Veleno qui a reçu d'offres, ce qui veut dire que c'est peut-être la fin là pour l'attaquant du Canadien de Montréal, Joe Veleno. Sinon, on parle aussi du camp d'entraînement, du camp de perfectionnement du Canadien de Montréal là, qui s'en vient à grands pas. Et ben tout le monde va être là, dont les joueurs qui viennent tout juste d'être pêchés là du côté de Buffalo le week-end dernier. Sinon, ben on se déplace effectivement à la Coupe du monde. Hier, il y a eu une grosse surprise. Quoique, j'en avais parlé. Puis j'avais dit, s'il y a un match qu'une équipe peut perdre, c'est bien l'Allemagne contre le Paraguay. L'Allemagne qui n'a pas eu une grande Coupe du monde. Ben hier, ils ont perdu en tir de barrage contre le Paraguay qui poursuit sa route. Le Brésil a eu de la misère, mais ils ont quand même battu le Japon 2-1. Aussi, accède au huitième de finale. Et les Pays-Bas ont perdu contre le Maroc, ce qui veut dire que le Canada va affronter le Maroc samedi prochain en huitième de finale. Pour ce qui est d'aujourd'hui, Côte d'Ivoire affronte la Norvège. Est-ce que ce sera le retour de Erin Haaland qui a pas joué le dernier match parce que son équipe contre la France, il y avait pas grand enjeu là. On a décidé de le reposer, le grand Norvégien. La France va affronter la Suède et le Mexique affronte l'Équateur. Oh, ça va être un gros match. Ça va jouer raide. Ça joue raide dans ce coin-là, le soccer. Pas dire une affaire, on tombe à terre, mais pour les bonnes raisons cette fois-là. Et on surveille ce qui se passe du côté de Wimbledon. À part Félix Auger-Aliassime qui a joué un grand match, le 6-3, 6-1, 6-4. Tous les autres Canadiens ont perdu. Denis Shapovalov du côté des hommes et chez les dames, ben, il en reste plus parce qu'il y avait Leila Annie Fernandez qui, elle, s'est inclinée en deux manches de 6-3 et 7-6. Et il y avait aussi Bianca Andreescu qu'on surveillait parce qu'elle, elle avait passé au travers des qualifications. Elle s'en était bien sortie vu qu'on avait quand même certaines attentes. Ça s'est terminé assez rapidement, deux manches de 7-6 et 7-6 là, lors du premier tour. Donc, on va suivre Félix Auger-Aliassime pour ce parcours du troisième tournoi majeur de la saison dans le tennis, le prestigieux Wimbledon. Oh. Bienvenue dans vos 100 000 matins, édition du mardi, lundi, pas en tout, Fred. Mardi 30 juin, j'espère que vous allez bien. Fred Côté avec vous à la barre des 100 000 matins, version estivale. J'espère que vous allez bien à la veille de cette fête du Canada, à la veille de cette première canicule. Il va faire chaud en tabarouette. Aujourd'hui, là... aujourd'hui, c'est quand même pas si pire. Tu sais, j'ai parlé là dans les différentes météos. Mettons que ça tourne autour de 34-35 degrés avec le facteur humidex. Bon, tu vas me dire c'est chaud, mais il y a Environnement Canada a émis un avertissement de chaleur intense et à partir de mercredi, jeudi, des nuits là, très chaudes autour de 25-26 et le jour avec le facteur humidex, ça pourrait monter jusqu'à 45. OK, on n'est pas encore au niveau européen, là, au niveau de la grosse canicule, la grosse vague de chaleur en Europe. Mais quand même, il va faire très, très chaud dans les prochains jours. Fait que gardez-vous hydratés, gardez-vous au frais. D'ailleurs, là, j'ai des petits trucs que je vais vous donner là, au courant de la prochaine heure. Il y a Francis Frappier qui va être là pour la chronique finance. On va parler vacances. Combien ça prend d'argent pour aller en vacances? Ben, c'est sûr que ça dépend toujours des vacances que tu veux. Tu vas aller passer une nuit au motel Mon Repos, ça te coûtera pas trop cher, là, parce qu'à 15$ la sieste. Comment je sais ça? Ah, oh, ça, c'est un autre paire de manches. Et sinon, dans les prochaines minutes, je vais vous parler de Brendan Gallagher. Ça a été annoncé aussi hier. Brendan Gallagher est officiellement échangé par le Canadien de Montréal. On le savait bien. On savait quasiment aussi qu'il s'en allait aussi. Là. On savait bien que c'était pour se diriger du côté de Vancouver, qui est sa ville natale. Il est né dans ce bout-là. Il voulait retourner dans ce coin-là. Puis je pense que le Canadien et Brendan, tout le monde voulait que ça finisse bien, cette affaire-là. On aurait aimé ça que ça se poursuive, là, mais on voulait quand même que ça finisse très, très bien. Fait que je vais vous parler des... certains faits marquants de la carrière de Brendan Gallagher dans les prochaines minutes. Mais pour tout de suite, on a de l'excellente musique comme à l'habitude. On commence avec Losing My Religion, c'est R.E.M. dans le meilleur de la musique. A.O. Bon mardi tout le monde.

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2: Le Canadien a annoncé hier que Brendan Gallagher avait été échangé aux Canucks de Vancouver. C'est pas une grande surprise. Bon, on sait que Brendan avait annoncé là, quand la saison s'était terminée, que pour lui c'était terminé à Montréal. Et Montréal avait annoncé aussi, ben, on veut faire plaisir. Là. Ça a été un guerrier pour nous autres. D'ailleurs, je pense que l'empreinte de Brendan Gallagher sur la mentalité, pas nécessairement sur la glace, là, mais sur la mentalité, ce qu'on veut instaurer comme culture d'entreprise, je pense que Brendan en est grandement responsable. Puis on va avoir cette empreinte-là pour très, très longtemps. Fait que donc, c'est fait, il va être à Vancouver, on va l'affronter, ça va être bizarre, mais quand même, ça a été tout un guerrier pour l'organisation. Et ce matin, j'ai quelques petits faits bien intéressants pour vous autres concernant...

de toute l'histoire. Repêché 147e au total, choix de 5e ronde, qui aurait pu s'attendre à ce que ça finisse comme ça, là, que ça se rende jusque-là, cette histoire-là, avec Brendan Gallagher. On s'entend, tu sais, Brendan a été tout un guerrier, un gars qui s'est donné dans l'enclave, tout ça, tu sais, il s'est fait frapper fort, il a été dur avec son corps, les autres adversaires ont été durs avec son corps aussi. Tu sais, je me rappelle, c'est la finale de la Coupe Stanley, je pense. Moi, depuis ce temps-là, mes enfants l'appellent le petit magané, parce que il y avait une altercation avec Sergachev, puis il était ressorti de là la face en sang, puis tous mes enfants avaient vu ça, oh boy, comme le premier contact de face ensanglantée dans leur vie, fait qu'ils avaient fait comme what, c'est quelque chose, hein? Fait qu'ils l'ont toujours appelé le petit magané à partir de là, sans compter toutes les tiges de métal qu'il doit avoir dans les mains puis dans les doigts, ce gars-là l'a cassé à plusieurs reprises, mais quand même. Son premier but, il l'a compté contre nul autre que Martin Brodeur. Tu sais, c'est quand même pas mal, là. Tu sais, t'arrives dans la Ligue nationale, ton premier but, tu le comptes contre un des meilleurs gardiens de l'histoire. C'est pas rien. Et surtout, ce qui est pas rien, c'est que Gallagher a quand même réussi des saisons de 30 buts, ce qui lui a valu d'ailleurs son gros contrat offert par Marc Bergevin. Mais quand même, ce sont des belles saisons, là, pour Brendan Gallagher à cette époque-là. Il nous a fait vibrer vraiment, là, Brendan. Et je sais, je vais terminer avec ça. Moi, ce qui m'a fait vraiment vibrer, puis ce qui m'a prouvé que ce gars-là était un grand des grands des grands, pis qu'on l'oubliera jamais, c'est déjà la fin de la saison, rayé de la formation, commence la série, il n'y a pas de la formation. T'sais, il doit le savoir, le monde doit le savoir un peu que ça, la fin est proche en tabarouette, là. Puis non, tu joueras pas. Puis finalement, hey, on a besoin de toi contre le Lightning de Tampa Bay. Il rentre, première présence, un but, bang! Tu sais, ça s'invente pas, ces affaires-là. Fait que moi, ça, c'est mon humble avis, là. Tu sais, des numéros 11, il y en a eu dans l'histoire du Canadien. Ryan Walter, moi, le premier numéro 11 que j'ai connu. Ça fait un bout. Il y a eu Sakou Koivu, qui a été un excellent numéro 11. Mais pour moi, Fred Côté, le seul et unique numéro 11 du Canadien va être pour toujours Brendan Gallagher. Je sais qu'il n'a rien gagné. Mais la culture d'entreprise que lui a installée, la façon, son éthique de travail, ça va rester avec le Canadien de Montréal pour des années. Et vois-tu, Carey Price au sommet du Sandbell, je pense pas. Pas à mon avis. Mais Brendan Gallagher, je pense que son empreinte est plus grande encore que celle de Carey Price. Le numéro 11 de Gallagher devrait être au sommet du Centre Bell. C'est ma toune d'été, Scotch and Poche de Blue Jeans Bleu dans le meilleur de la musique. Ah, merci d'être là ce matin.

0: Il va faire très, très chaud dans les prochains jours. D'ailleurs, il y a un avertissement de chaleur intense émis par Environnement Canada sur à peu près là, toutes les régions du Québec. Ça va frôler les 45 degrés avec le facteur humidex. Oh, qu'il va faire chaud! Et là, ben ça veut dire un classique de l'été. Le fameux reportage sur qu'est-ce qu'il faut boire, qu'est-ce qu'il faut pas boire pour se garder bien hydraté. Je vous fais ça dans les prochaines minutes. On a aussi de l'excellente musique pour vous autres avec Yellow Card et Bedroom Poster dans le meilleur de la musique. 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
16: Bon mardi, c'est Louis-Philippe Arnoirel. Un homme de 47 ans de La Prairie a plaidé coupable vendredi d'avoir agressé une fillette de 10 ans à répétition selon le Journal de Montréal. François Boutillier hébergeait l'enfant pour dépanner sa mère. Il s'en est également pris à elle lors de différents voyages dans le sud, dont un où ils étaient partis seuls avec l'accord du parent qui a alerté la police il y a 2 ans après avoir été mis au courant des événements qui auraient commencé à l'été 2023. Plus de 6500 fichiers informatiques trouvés chez lui ont été considérés comme de la pornographie juvénile. La direction du REM lance une campagne de sensibilisation aux risques reliés à l'intrusion sur l'emprise de ces trains. Elle rappelle qu'il ne s'agit pas d'un raccourci sécuritaire et que la clôture sur l'ensemble du réseau est en place car il y a un réel danger de blessure ou de décès. Puisque ces wagons se déplacent à 100 km/h, la distance requise pour une immobilisation est très grande. De plus, la caténaire est alimentée par 1500 volts d'électricité. Toute intrusion entraîne l'arrêt complet du réseau et plusieurs minutes de retard. Le Centre de services scolaires des Patriotes a procédé à la nomination de Caroline Brousseau au poste de directrice générale adjointe. Elle occupait cette fonction à l'intérim depuis septembre 2025. Elle s'est d'abord jointe au CSS afin de combler des postes de directrice adjointe d'établissement à l'école orientante L'Impact et secondaire François Williams. Elle a ensuite été directrice générale de l'établissement Le Tremplin. Cette annonce fait suite à la confirmation de Mme Nathalie McDuff à titre de directrice générale vendredi. Et pour terminer, dans l'ouest du territoire, le projet d'agrandissement de l'usine de fabrication de matériaux énergétiques pour la défense de General Dynamics à Salaberry-de-Valleyfield, estimé à 390 millions de dollars, n'entraînerait pas de risque pour les populations à proximité en cas d'accident industriel, selon les résultats du BAP dévoilés hier. Des bonifications sont cependant suggérées en vue de limiter les impacts et favoriser le développement durable. C'est ce qui complète vos actualités Arsenal Média. Passez une bonne journée sur nos ondes.
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8: Montérégie va faire chaud aujourd'hui et dans les prochains jours. Là, ça monte vite ce matin. Présentement, on est déjà à 24 degrés pour Saint-Jean et les environs, puis ça n'a pas fini de monter. Maximum 30 aujourd'hui avec le facteur humidex. Ça pourrait même tourner autour de 33. D'ailleurs, il y a un avertissement de chaleur intense qui a été mis par Environnement Canada. Gardez-vous hydraté, gardez-vous au frais. C'est important parce qu'à partir de demain, là, on pourrait même avoir des maximums qui tournent autour de 45 degrés avec le facteur humidex. Aujourd'hui, bon, alternance soleil-nuage pour commencer la journée. En fin de journée, là, c'est 60% de probabilité d'averse avec risque d'orage. Marie-Pierre Riel vous attend dans son émission Le Trafic à compter de 15h. 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
8: Il va faire très, très chaud dans les prochains jours. Comment bien s'hydrater? Qu'est-ce qu'il faut boire? Qu'est-ce qu'il faut pas boire? Ben, ça, c'est un classique de l'été. Oui, la chaleur, mais cet article-là, il revient pas mal à toutes les années. Mais quand même, c'est surprenant. Je vous en parle dans les prochaines minutes, tout de suite après. Yellow Card, Bedroom Poster avec Good Charlotte dans le meilleur de la musique. 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

Il devrait faire pas mal très chaud, comme on dit, dans les prochains jours. Il y a une vague de chaleur intense qui a été, d'ailleurs, un avertissement de chaleur intense émis par Environnement Canada pour les prochains jours, le demain, du moins jusqu'à à partir de demain jusqu'à samedi prochain. On va avoir des températures là, qui vont tourner autour de 45 degrés avec le facteur humidex, tu vas me dire, mais quand même, c'est 45 degrés ressentis. Ça, c'est chaud, pas mal, pas mal. Fait que, comment on fait? C'est certain, là, à toutes les années, on offre le même, les mêmes avertissements, surtout pour les personnes âgées. 65 ans et plus, là, c'est là où on commence à avoir le plus de problèmes avec la chaleur. Donc, on, tu sais, on invite les gens là, à se tenir au frais, des endroits qui sont climatisés. Boire beaucoup d'eau, rester bien, bien hydraté parce que la déshydratation arrive vite quand il fait chaud de même. Et ça, ça peut créer des problèmes assez rapidement, là, autant au niveau cardiovasculaire qu'au niveau des reins, au niveau de, tu sais, du cerveau et tout ça, là. Fait qu'il peut avoir des complications. Fait que, restez bien hydraté, restez bien au frais. Ça, c'est important. Tu sais, on réduit nos activités. On se nerve pas, hein? On déménage le 1er juillet, il fait 40 degrés, qu'est-ce qu'on fait? On prend des pauses régulièrement, hein? Puis c'est pas nécessairement prendre la bière. Oh que non, parce que la bière, c'est pas bon. La bière, justement, ça a un effet diurique. Tu vas faire pipi plus souvent. Si tu fais pipi plus souvent, il y a plus d'eau qui sort de ton corps, donc tu te déshydrates, donc c'est dangereux. Ça fait partie là, des recommandations des boissons à ne pas boire, les boissons à éviter quand il fait très, très chaud. L'alcool en est un, les boissons qui sont sucrées aussi. Ça, c'est jamais ben ben bon parce que ça crée le même effet dans le sens où ça va faire aller aux toilettes plus souvent, donc tu vas te déshydrater plus rapidement. Et on pose toujours la même question, café, thé, au niveau de la caféine, parce que oui, la caféine à l'extrême, ça peut faire ça. C'est sûr que si tu bois 14 cafés par jour, il y a des chances que la caféine sur ton système te déshydrate un peu. Mais si t'en bois juste un le matin, inquiète-toi pas, il y a pas de problème avec ça. Qu'est-ce qu'il faut boire quand il fait chaud de même? Premièrement, ben oui, on sait que les boissons sucrées, c'est pas l'idéal, mais les boissons pour sportifs, là, toutes les boissons hydratantes pour les gens qui s'entraînent, pour les gens qui font du sport, c'est bon parce que oui, ça va t'aider à garder, à rester bien hydraté et ça, malgré des efforts physiques un peu plus soutenus. L'autre, ben c'est un classique, hein? On est fait à 70% d'eau. Fait que c'est normal que la meilleure affaire à boire dans la vie, c'est de l'eau. C'est pas compliqué. Ça a toujours été ça, ça va toujours être ça. Je vois pas le jour où on va. En tout cas, moi, je me tanne pas de l'eau. Tu sais, il y a rien qui me déshydrate mieux que de l'eau. T'as soif, t'as quelque chose, besoin de quelque chose, un bon grand verre d'eau, là. Mais il semble qu'après ça, t'es bien. Et moi, c'est le seul avantage. Tu sais, j'haïs l'hiver. Moi, l'été, 45 degrés, là, je vais être super bien, là. M'installer en dessous d'un parasol, tranquillo, bouge pas trop. Je vais passer au travers, je te le jure. Mais le seul avantage que j'ai de l'hiver, c'est que l'eau, quand elle fait couler l'hiver du robinet, elle est très froide. Et c'est ce que j'aime. Mais bon, l'été, tu mets des glaçons dedans, puis ça fait pareil. Donc, l'eau est le numéro un. Je m'en ai dit le numéro un, non, parce que le numéro un est surprenant. Le numéro un, c'est le lait. Moi, j'aurais jamais cru. T'as chaud, il fait chaud à mourir. T'es déshydraté, t'as soif. Prends un bon grand verre de lait. Oh boy, que ça passe. D'ailleurs, un bon grand verre de lait. Je me rappelle pas la dernière fois que j'ai pris un grand verre de lait. Non, ça doit faire un bon, un peu dans les céréales, mais même des céréales, pas un grand buveur de lait finalement. Mais pourquoi le lait? Parce que ça, c'est une étude qui vient de l'Écosse. D'ailleurs, j'aurais pensé qu'en Écosse, on aurait dit, c'est la bière, voyons donc. Mais non, le lait, c'est juste parce que, bon, c'est légèrement sucré, il y a des protéines aussi là-dedans. Fait que, tu sais, lactose, protéines, sodium, tout ça, ça va retenir l'eau plus longtemps dans ton corps, ce qui fait que tu vas rester mieux hydraté, ce qui fait que le lait est, paraît-il, la boisson numéro un quand t'es déshydraté. Mais, pas dire une affaire, il y a rien comme un bon grand verre d'eau bien glacé. Walking on the sun, tiens, c'est un peu de propos, ça. Bon, OK, le lien est peut-être un petit peu boiteux, là, mais quand même, c'est la formation Smash Mouth dans le meilleur de la musique. Merci d'être avec nous autres. On vous souhaite une belle journée. 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

0: On a de l'excellente musique qui s'en vient pour vous autres dans les prochaines minutes avec, entre autres, Luke Combs et Back in the Saddle. Et tout de suite après, c'est Vanessa Boulay qui est avec nous pour la chronique bien-être. Pas pantoute, là, mon gars. Vraiment pas. C'est plutôt Francis Frappier qui s'en vient. Les deux, ça ressemble tellement pas. Francis Frappier s'en vient avec nous autres pour la chronique finance. On va parler de vacances avec Francis, surtout de budget vacances. À tout de suite.
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0: Chronique Finance avec notre expert de chez Finexia, Francis Frappier. Bon matin, Francis.
1: Yes, bon matin, Fred.
0: Ça va?
1: Ça va très bien, toi aussi?
0: Ça va très bien, merci, Francis. Certainement, moi, notre sujet d'aujourd'hui me concerne, parce que la semaine prochaine, je serai en vacances, et on va parler de tout ça cette semaine, les vacances, les budgets vacances.
1: Ah oui, effectivement, faut que ça rentre dans une case à planifier, à budgéter, mais tu sais, c'est comme parfait, mais c'est quel genre de vacances qu'on veut, fait que idéalement, comme toute chose, c'est dispensé d'avance, c'est sûr et certain.
0: Parce que une petite journée au motel Le Repos, ça coûte pas trop cher, ça, là. Ça n'a pas besoin de planifier grand-chose là-dessus.
1: Non, effectivement, le motel de repos au coin, là, ou le motel du coin, effectivement, c'est un peu moins cher.
0: Ou la sieste est à 15 piastres.
1: Ouais. Mais tu sais, si on veut profiter de belles vacances,
0: oui.
1: Ça se budgète. Et c'est de le faire un peu d'avance, sans dire nécessairement de dire qu'est-ce qu'il y en est, mais idéalement, c'est de le faire. Et surtout, c'est de dire, ben, la case budget, faut qu'elle soit là, parce qu'on entend, pas grave, on va mettre ça sur la carte, je repayerai après.
0: Ouais.
1: Je le sais pas. Je suis privilégié de ce côté-là, c'est pas dans mes avances. C'est pas, comme, pas la façon que je procède, mais il me semble que quand tu as fini tes vacances, ils doivent être stressants, tes vacances après ça.
0: Ben un petit peu, surtout au pourcentage que tu vas avoir au niveau des intérêts de ta carte de crédit. Là. Puis on s'entend que tu rembourseras pas ça d'une claque là, des vacances de ce prix-là. Moi, la question que je me pose, Francis, est-ce que ça vaut la peine peut-être d'aller puiser dans ses réserves pour partir dans un voyage?
1: Ben, tu sais, c'est quelles réserves qu'on passe? C'est les réserves pour le fonds d'urgence? C'est-tu les réserves pour l'indépendance financière? C'est-tu la réserve pour un achat autre qui s'en vient important, des rénovations importantes, de genre de toit? Tu sais, c'est pour ça que c'est important d'avoir vraiment son espace budget planifié qui s'appelle vacances.
0: OK.
1: Puis de pas arriver là, parce que justement, si on dépasse nos vacances, parce que tant qu'à être en vacances, là, on a du plaisir. Puis là, l'émotion rentre là-dedans. Puis on a du fun, puis ainsi de suite, mais c'est comme l'après-coup, c'est comme, ouais, tu sais, on a dépassé 1 000 à 1 500 de trop, 20% sur la carte de crédit, pas capable de le payer, ben, tu sais, c'est comme, si on le paye pas à la fin de l'année, c'est 300 $. Colin, c'est un budget de vacances de l'année suivante qui est amputé à ce côté-là. Fait que si c'est vraiment important de bien le planifier, de bien projeter, de faire des calculs, ben oui, c'est plate, mais c'est bien plus le fun de dire « yes, mes vacances, j'ai respecté le budget, l'année prochaine, on fait la même affaire », que d'arriver de dire « Colin, là, ça me semble que je l'ai encore sur le cœur, ce voyage-là, je le paye encore, ça fait 6 mois ». Fait que de bien budgéter, de faire l'exemple, de pas justement utiliser les autres comptes qui sert à des urgences, parce que si t'es là en vacances, là, tu te dis, ah, c'est pas grave, je vais piger dans mon 3 mois de prévoyance, puis on pige dedans, puis oups, il arrive malheureusement la bad luck, ben, on est fait à ce côté-là.
0: Puis j'imagine aussi, Francis, que si on les planifie d'avance, on peut, tu sais, avoir peut-être des plus belles vacances, dans le sens où on va pouvoir se payer quelque chose d'un peu plus, peut-être, haut de gamme, que si on part à la dernière minute, faut trouver quelque chose, là, j'ai pas de budget, là, il va falloir j'en mette ça. Tu sais, si tu te poses un paquet de questions, tu vas finalement peut-être aller à l'option la plus facile. Mais si tu te prépares d'avance, là, tu vas pouvoir faire peut-être un de tes voyages de rêve, là.
1: Ben exactement, parce qu'à cette heure, on le sait, avec tous les sites à rabais qu'on peut tous connaître, ben, tu sais, en prenant d'avance, ben, on a une idée de prix, ça, on le vérifie, fait que ça permet de, justement, de mieux magasiner, d'avoir des deals, comme tu dis, tu sais, écoute, finalement, c'est que moi, j'avais budgété ça, finalement, c'est pas l'hôtel Mon Repos, c'est que c'est le motel Bon Repos,
0: oui.
1: Fait que, on peut avoir de ce côté-là, fait que, tu sais, également, de se prendre d'avance à travers ça, puis idéalement, si on va se mettre une fourchette, ben, tu sais, 5 à 10% de ton revenu annuel net, pourrait être considéré, c'est dans mon plaisir. Ça fait partie du 20% qu'on devrait être là. Mais, si on a des dettes de l'autre côté, ben, on devrait se priver de vacances puis d'être plus tranquille. C'est vraiment ça. Puis, ah, ouais, mais je me prive encore, je travaille fort. Ben, tu vas travailler fort toute ta vie puis tu vas travailler encore juste plus fort si tu le fais pas. Fait, c'est de dire, oui, cette année-là, oui, est plus restreinte, est moins glorieux, est moins belle sur les réseaux sociaux des photos, mais en pauvre, c'est tout, puis profite, puis organise-toi pour que l'année prochaine, ils vont être belles tes vacances.
0: Ouais, puis il y a moyen de le faire aussi, parce que c'est des vacances pas chères, c'est possible. Là, on fait bien des jokes avec Motel Mon Repos, mais tu sais, de rester au Québec, tu sais, de pas aller nécessairement dans les hôtels les plus chers, les plus beaux endroits, juste de se promener puis se faire l'automobile, des fois, tu sais, on va trouver des gîtes, on va trouver des endroits où ça va être super le fun aussi, on va passer des belles vacances, comme tu dis, en préparation d'une vacance futur où là, hey, l'année prochaine, cette année, on coupe, on serre un peu à la ceinture, comme on fait pour n'importe quoi d'autre. Mettons qu'on a une grosse dépense, mettons qu'on veut s'acheter un nouveau véhicule, mettons qu'on a, tu sais, on prépare ça d'avance. Fait que ce que je retiens ce matin, Francis, c'est qu'on se prépare. C'est tout simple que ça.
1: On se prépare, on le budgète, on le planifie, Donc, pour que ça soit justement agréable, je veux dire, pas stressé, puis de, tu sais, c'est là que c'est dommage, puis de, ah ouais, ça doit me priver, ah, ou, comme je disais, tu sais, le, ah ouais, finalement, je suis obligé de payer ma carte, ouais. C'est comme, c'est pas le fun, là, tu sais, de penser à ça dans les vacances, c'est dire, justement, oui, on a les vacances, on sait un peu les restaurants, on a budgété, on sait où c'est qu'on s'en va, et là, on fait, yes, je décroche, la tête, l'esprit tranquille, la tête en paix, puis là, on a du plaisir de ce côté-là.
0: Francis, vouloir faire un budget, là, c'est jamais bien, bien le fun, puis il y a personne qui veut s'en servir. Yeah, aujourd'hui, je fais un budget. C'est quoi le meilleur outil pour commencer, pour partir, pour faire un bon budget? Mettons, un premier budget pour quelqu'un qui n'en aurait jamais fait.
1: Ouais, ben, tu sais, il y a plein d'outils en ligne qui existent, tu sais, puis sinon, les gens peuvent m'écrire, puis je peux fournir le mien. Puis il y en a, puis c'est de prendre idéalement les 6 derniers mois. Tu sais, souvent, on les a, là, tu sais, on paye avec des cartes, des cartes de crédit, puis c'est de prendre tous ces 6 derniers mois-là, minimum 3 mois, puis c'est de calculer. Puis après ça, c'est des petits trucs, par exemple, qu'on oublie, tu sais, si on le fait par soi-même, puis on l'écrit souvent, tu sais, la personne va écrire les grandes tâches, mais, tu sais, des cadeaux, tu sais, ah, ben ouais, j'ai ça à Noël, hein, les fêtes, tu sais, c'est sporadique dans l'année, puis tu y penses pas, parce que puis ça se fait dans tes 3 derniers mois, ben, t'as pas eu de cadeaux à faire non plus à travers ça. Fait que, tu sais, c'est juste des fois de dire, ah, ça me coûte combien par année? Parfait, je vais ramener ça par mois. OK, ça, tu sais, mettons l'essence, je garde à toutes les semaines. Fait que, et c'est de bien faire le calcul, de dire, je mets de l'essence à chaque semaine, ben, ils sont de ça par mois, c'est fois 52 divisé par 12. OK, c'est pas fois 4, parce que ça fonctionne pas. Ça, je l'ai vu, là. OK, ben, je paye ça aux deux semaines, fait que fois 2, je paye ça à chaque semaine fois 4. Là, c'est comme, moi, j'arrive pas, mais j'ai déjà vu jusqu'à 3 000 $ de différence annuelle. Parce que c'est des fois 2 et des fois 4. Ouais. Et non vraiment le vrai chiffre. Fait que, tu sais, c'est 52 semaines, fait fois 52, 6 sur 2 semaines, fois 26. Tu les ramènes ça par mois, divisé par 12, c'est correct. Fait que, des outils, regardez le passé, puis continuez à le faire à chaque mois. Une business, là, avec les comptables, là. La comptabilité est là, mensuelle. Ben, soyez votre business de vous-même.
0: Ah, ben, le conseil est juste. Francis, merci beaucoup. On peut avoir tes conseils. Là, on te trouve sur le web. Tu es de chez Finexia. Merci. Puis, on se reparle pas la semaine prochaine. Tu vas être avec Olivier Bombardier qui me remplace. Mais nous, on se retrouve dans 2 semaines. Francis, sans faute.
1: Yes.
0: Merci.
1: Bonne vacances, Fred. Merci. Profite-en bien et bon budget.
0: Yes, sir. Tout est déjà budgété. T'inquiète. Salut, Francis.
1: C'est bon. Salut, bonne journée. Ses yeux.

0: Pas le temps de niaiser, on s'en va aux nouvelles avec Louis-Philippe Arnoirel, un bulletin national, puis après ça, on va parler sport et dernière heure des 100 000 matins qui s'en vient pour vous. Tout de suite, après, restez là. Merci d'être avec nous autres ce matin. Bonne journée.
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4: Bon mardi, ici Louis-Philippe Arnois Harel. La fondation chargée de la collecte de fonds destinée à la restauration du 24 Sussex a reçu plus de 100 000 $ de dons au cours des quelques jours qui ont suivi l'annonce par le premier ministre Mark Carney de son projet de rénovation de cette résidence classée au patrimoine. Monsieur Carney a présenté son projet visant à organiser une collecte de fonds publics et un concours d'architecture pour restaurer l'ancienne résidence officielle des premiers ministres. Le budget de la rénovation n'est pas encore déterminé, mais Theresa Marquis, directrice de la Fondation Rideau Hall, a précisé que le plafond des dons individuels était fixé à 5 millions de dollars, soit 10% de l'objectif de 50 millions. Un jeune cycliste de 11 ans, happé par une automobiliste, a succombé à ses blessures à Québec dans le secteur de Beauport. La collision s'est produite en après-midi près de l'intersection de l'avenue des Sablonnières et du boulevard Raymond. L'automobiliste, une femme de 76 ans, aurait tenté de quitter les lieux de l'accident. La police de Québec a confirmé son arrestation pour accident et délit de fuite. Le jeune garçon, qui présentait des blessures graves, a été transporté vers un centre hospitalier où son décès a été constaté en soirée. Alors que le 1er juillet approche, la forte chaleur met les déménageurs à risque de blessures et de malaise. Selon la docteure Jeanne Daguerre, physiatre en médecine physique et réadaptation au CHUM, la blessure la plus commune lors d'un déménagement est de loin la lombalgie, c'est-à-dire une douleur au bas du dos. Elle souligne l'importance de bien s'hydrater et de faire des pauses en cas de surchauffe pour prévenir étourdissement et chute. Et pour terminer, Santé Canada a autorisé la mise sur marché du premier générique de sémaglutide injectable destiné à la perte de poids. Ce produit, fabriqué par l'entreprise canadienne Apotex, est commercialisé sous le nom de Svemia et constitue une version générique du médicament de marque Wegovy. Selon Santé Canada, Svemia est destiné au traitement hebdomadaire des personnes âgées de 12 ans et plus, en complément d'un régime hypocalorique et d'une activité physique accrue. C'est ce qui complète vos actualités Arsenal Média. Passez une bonne journée sur nos ondes.
5: Commençons avec le Canadien de Montréal, parce qu'il y a eu beaucoup de nouvelles émanant du Centre Bell hier. Entre autres, ben ça y est, c'est officialisé. Brendan Gallagher n'est plus un joueur du Canadien de Montréal, le Canadien qui l'a échangé à sa demande. Puis bien sûr, il fallait rendre service à ce gars-là. Là. Il nous a tellement donné. D'ailleurs, je pense que l'empreinte de Brendan Gallagher sur la mentalité, sur la culture de l'entreprise va rester pour des années et des années, même après qu'il ait pris sa retraite. Je pense que ce qu'il a fait au sein du vestiaire, au sein de cette organisation, là, va rester pour, ben, je vais le dire pour toujours, mais pour en tout cas, ça a pris bon grand bout de temps. D'ailleurs, on devrait mettre son numéro 11, parce que pour moi, le seul numéro 11 du Canadien de Montréal, c'est Brendan Gallagher. Le Canadien de Montréal a octroyé des contrats, des offres qualificatives plutôt. On soumis des offres qualificatives à 8 joueurs, dont Zachary Bolduc, Kirby Dach et Haber Jackay. Ils en ont aussi donné des offres qualificatives à Jared Davidson, Sean Farrell, Hunter McCown et Maximilian Schubert, que on a acquis tout récemment en échange de Joshua Roy qui a été échangé au Mammouth de l'Utah. Sinon, toujours chez le Canadien de Montréal, entre autres Age, Zarovski et Pugachev, les trois grands noms, je dirais, du Canadien de Montréal en termes d'espoir, vont faire partie du camp de perfectionnement du Canadien là, qui s'en vient la semaine prochaine. Au total, c'est 37 joueurs là, qui vont y participer. On se déplace du côté de la Coupe du Monde parce qu'on connaît maintenant l'identité de l'adversaire du Canada lors des huitièmes de finale. On surveillait bien sûr le match en fin de soirée hier entre les Pays-Bas et le Maroc. Ben, ça a pris des tirs de barrage et c'est finalement le Maroc qui l'a emporté 3-2. Donc, le Maroc va affronter le Canada samedi prochain. L'Allemagne a perdu, ça c'est une surprise, contre le Paraguay en tirs de barrage hier. Et le Brésil, ça a été plus difficile qu'on pensait, mais ils ont quand même gagné contre le Japon. On surveille aujourd'hui Côte d'Ivoire, Norvège, France, Suède, Mexique, Équateur. Des matchs de l'Amérique du Sud, à ce prix que ça brasse tout le temps, ça va être un match pour hommes, comme on dit. Et du côté de Wimbledon, le seul Canadien encore en liste, parce que le premier tour, ils sont tous tombés. Leilani Fernandez a perdu, Bianca Andreescu a perdu, et Félix Shapovalov a abandonné. Donc, Félix, troisième tête de série, a gagné facilement 6-3, 6-1, 6-4. On va suivre son parcours, bien sûr, au All England Club en Angleterre pour le tournoi de Wimbledon.
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5: Bienvenue dans vos 100 000 matins, édition du mardi 30 juin, la veille de notre fête, comment dire, nationale. Pas de ta fête, ça, c'est la fête du Canada, la fête de notre pays. Fred Côté avec vous, bien content d'être là. Encore une belle heure pour vous accompagner. Dans quelques minutes, je vais vous parler. Les spectacles, parce que là, c'est la fête du Canada, et c'est là que je m'en allais avec ça. C'est la fête du Canada, oui, en général, c'est des artistes canadiens, mais il y a des artistes québécois. Puis on fête ça quand même au Québec. Fait que j'ai une liste là, d'artistes québécois qui vont se donner en spectacle, vont être en spectacle là, pour la fête du Canada. Je reviens avec ça dans quelques minutes. On a de l'excellente musique, comme à l'habitude, avec, entre autres, Talk et Time Machine, dans le meilleur de la musique à haut. Merci d'être avec nous autres. On vous souhaite un très bon mardi.
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2: Oh! C'est la fête du Canada demain. Puis là, on pourrait penser, ouais, nous autres, la fête du Canada, on est Québécois, nous autres, on n'est pas Canadiens. Ben, on est quand même Canadiens. J'ai une petite nouvelle pour toi, là. T'as bien beau être séparatiste, mon gars. On reste quand même des Canadiens. Pour l'instant, on est quand même des Canadiens. Fait que, pourquoi pas ne pas fêter les deux? Bon, peut-être qu'on a plus de fun à fêter la fête du Québec que fêter la fête du Canada, mais c'est quand même le fun. Puis tu sais, je regarde la liste des endroits où on célèbre. On pourrait penser, ben, c'est bien fête du Canada, Ottawa. Ben, c'est sûr. C'est le gros au chaud. Peut-être un peu Montréal, mais pour le reste au Québec, il se passera pas grand-chose. Ben, sois surpris un petit peu parce que, tu sais, ça bouge pas mal. D'ailleurs, je vous invite à consulter les sites de vos municipalités. Ville, municipalité, là, appelle ça comme tu veux. Parce que même à petite échelle, des fois, on a des shows. Peut-être pas des grands spectacles à grand déploiement avec des grands noms, mais quand même, vous allez en voir peut-être quelqu'un un peu plus local ou quelqu'un un chansonnier. Ou, tu sais, il va y avoir quelque chose dans le parc quand même pour célébrer la fête du Canada. Un petit spectacle, jeu gonflable, animation, tout ça. Fait que je vous invite à consulter les sites de la ville parce que souvent là-dessus, que vous allez trouver toute l'information. Tu sais, les villes ont ce mandat-là de divertir, d'organiser des événements pour la population, mais où tu veux qu'ils partagent l'information, sinon sur l'infolettre ou sur le site de la ville comme telle ou de la municipalité. Fait que ça, c'est votre premier réflexe. Sinon, du côté d'Ottawa, ça c'est certain, c'est toujours le gros party de ce côté-là, puis c'est bien normal, là. T'sais, on s'entend, là, hein? La fête la Saint-Jean à Montréal, et c'est plein d'Abraham, c'est quelque chose, fait que c'est normal que la capitale nationale soit l'endroit où on fête le plus la fête du Canada, et il y a des gros noms québécois qui y sont, entre autres Isabelle Boulay, Pierre Lapointe et Diane Dufresne. Diane Dufresne, pour moi, s'est dit, oh, cette année, je fête les fêtes nationales, moi. Québec, je sors, et le Canada, je sors aussi. Je vais aller me montrer à la face, montrer que j'existe encore. Ben, merci Diane, et ça risque d'être tout un spectacle, ça, du côté de Ottawa. Puis elle est pas tout seul, là. Ils sont pas tout seuls aussi, là, il y en a d'autres. La fête, ça, le spectacle s'appelle Célébrons notre Canada. Ouais, Célébrons notre Canada. Je sais pas si ils vont passer le chapeau là pour Rideau Hall là, à la fin du. Tu sais, ils ont déjà eu Mark Carney a fait une campagne là, de levée de fonds là, pour réparer puis rénover là, le Rideau Hall, la maison officielle du premier ministre. Je sais pas si ils vont passer le chapeau après le spectacle à Ottawa. Ça serait baveux, mettons, on va dire ça de même. Du côté de Montréal, c'est dans le Vieux-Port que ça se fête. Et c'est William Cloutier qui va être en vedette de ce côté-là. Annie Villeneuve, elle va être du côté de Québec. Parce que oui, sur les plaines d'Abraham, on fête quand même la fête du Canada. Donc Annie Villeneuve, qui va sûrement chanter un ange qui pense. Hein, cette chanson que j'ai eue dans la tête. D'ailleurs, je te salue, Annie. Marie-Mé va être du côté du Saguenay. Ouais, on fête la fête du Canada au Saguenay. C'est normal, hein, on reste quand même, je l'ai dit, là, tous des Canadiens. À la base, on est tous des Canadiens. Alors, regarde ton passeport, mon ami, puis c'est pas le logo du Québec que t'as là-dessus, là. C'est bel et bien canadien. Jonathan Roy est du côté de Saint-Jean-sur-Richelieu, c'est la deuxième fois en 3 ans qu'il va être du côté de Saint-Jean. Fait que ça va brasser aussi, le Jonathan Roy, vedette montante, si on veut, de la musique, même si ça fait déjà un bout de temps qu'il est là. Du côté de Châteauguay, on a décidé de fêter ça en disco, parce que le Bookie Wonder Band va se déplacer de ce côté-là. Puis il y en a un qui s'est pas cassé le bessic, à moi vous dire en affaire, Martin Deschamps. Martin Deschamps, lui, va être en spectacle pour la fête du Canada. Mais lui a décidé qu'il voulait pas aller trop loin pour la fête du Canada, fait qu'il va être sur la scène de Rawdon. Bon, Rawdon étant, faut connaître l'histoire un peu, le Rawdon c'est un petit peu plus anglophone, mettons, que d'autres municipalités du Québec, que Saint-Agapi, mettons. Et à Rawdon, Martin Deschamps lui reste à Rawdon, il y a son studio qui est là, puis tout ça, fait que c'est pour ça que je dis qu'il a pas été ben loin, mais en général, Rawdon, ça fête pas mal, le Rawdon qui est dans Lanaudière. On fête ça, puis la Saint-Patrick. La Saint-Patrick à Rawdon, là, c'est toujours un beau gros party. Bon, peut-être pas comme la bière verte à Montréal, là, mais ça, c'est une autre affaire, faudrait que je vous conseille.

pas 5h58. Fête du Canada ou non, les 100 000 matins n'arrêtent pratiquement jamais. Oh, que c'était dramatique, ça, hein? Ben, voici celle qui sera en spectacle du côté du Saguenay avec David Usher. Bon, en musique, elle va être seule au Saguenay, là, mais avec David Usher en musique pour tout de suite, c'est Black Heart.

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1: On a de l'excellente musique qui s'en vient pour vous autres. Ben, on a tout le temps à longueur de journée 24 heures sur 24. Mais quand c'est la tourne des grands bazous, c'est toujours le fun. Et c'est Def Leppard. Wow, Def Leppard avec Let's Get Rocket. C'est votre succès. Grand bazou, votre hit grand bazou. D'ailleurs, Richard Zadisirois vous attend là, à l'heure du midi. Manquez pas ça. Puis après ça, ben, on va parler de Brendan Gallagher. Ça a été annoncé par le Canadien de Montréal. Brendan Gallagher qui a été échangé aux Canucks de Vancouver. C'est une entente mutuelle. Là. Tout se passe bien. La séparation est parfaite. On voulait rendre service à Brendan, lui qui va retourner, dans le fond, jouer dans son patelin à Vancouver. Il vient de ce coin-là. Fait qu'on lui rend service. Puis moi, j'ai quelques faits bien le fun dont je vais vous parler sur Brendan Gallagher. Fait qu'on va faire ça après le hit des grands bazous. À tout de suite.
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14: Bon mardi, ici Louis-Philippe Arnoirel. Un homme de 47 ans de La Prairie a plaidé coupable vendredi d'avoir agressé une fillette de 10 ans à répétition selon le Journal de Montréal. François Boutillier hébergeait l'enfant pour dépanner sa mère. Il s'en est également pris à elle lors de différents voyages dans le sud, dont un où ils étaient partis seuls avec l'accord du parent qui a alerté la police il y a 2 ans après avoir été mis au courant des événements qui auraient commencé à l'été 2023. Plus de 6 500 fichiers informatiques trouvés chez lui ont été considérés comme de la pornographie juvénile. La direction du REM lance une campagne de sensibilisation aux risques reliés à l'intrusion sur l'emprise de ces trains. Elle rappelle qu'il ne s'agit pas d'un raccourci sécuritaire et que la clôture sur l'ensemble du réseau est en place car il y a un réel danger de blessure ou de décès. Puisque ces wagons se déplacent à 100 km/h, la distance requise pour une immobilisation est très grande. De plus, la caténaire est alimentée par 1500 volts d'électricité. Toute intrusion entraîne l'arrêt complet du réseau et plusieurs minutes de retard. Le Centre de services scolaires des Patriotes a procédé à la nomination de Caroline Brousseau au poste de directrice générale adjointe. Elle occupait cette fonction à l'intérim depuis septembre 2025. Elle s'est d'abord jointe au CSS afin de combler des postes de directrice adjointe d'établissement à l'école orientante L'Impact et secondaire François Williams. Elle a ensuite été directrice générale de l'établissement Le Tremplin. Cette annonce fait suite à la confirmation de Mme Nathalie McDuff à titre de directrice générale vendredi. Et pour terminer, dans l'ouest du territoire, le projet d'agrandissement de l'usine de fabrication de matériaux énergétiques pour la défense de General Dynamics à Salaberry de Valleyfield, estimé à 390 millions de dollars, n'entraînerait pas de risque pour les populations à proximité en cas d'accident industriel, selon les résultats du BAP dévoilés hier. Des bonifications sont cependant suggérées en vue de limiter les impacts et favoriser le développement durable. C'est ce qui complète vos actualités Arsenal Média. Passez une bonne journée sur nos ondes.
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16: Montérégie, on s'entend, c'est pas vraiment des mauvaises nouvelles. C'est juste qu'aujourd'hui puis dans les prochains jours, il va faire pas mal très chaud. Là. D'ailleurs, il y a un avertissement de chaleur intense émis par Environnement Canada. On prévoit des maximums qui pourraient tourner autour de 45 degrés avec le facteur humidex à partir de demain. Aujourd'hui, c'est un petit peu moins pire. Maximum 30 avec l'humidex, ça pourrait tourner autour de 33. Ça monte vite ce matin, on a déjà 26 pour Saint-Jean et les environs. Aujourd'hui, bon, ben ça va être beau ce matin, mais 60% de probabilité d'averse et risque d'orage en fin de journée. Exactement le même scénario pour demain. Je tiens à saluer Gabriel Lévesque du côté du Soleil.
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2: Le Canadien a annoncé hier que Brendan Gallagher avait été échangé aux Canucks de Vancouver. C'est pas une grande surprise. On sait que Brendan avait annoncé là, quand la saison s'était terminée, que pour lui c'était terminé à Montréal. Et Montréal avait annoncé aussi, on veut faire plaisir. Là. Ça a été un guerrier pour nous autres. D'ailleurs, je pense que l'empreinte de Brendan Gallagher sur la mentalité, pas nécessairement sur la glace, là, mais sur la mentalité, ce qu'on veut instaurer comme culture d'entreprise, je pense que Brendan en est grandement responsable. On va avoir cette empreinte-là pour très, très longtemps. Fait que donc, c'est fait. Il va être à Vancouver. On va l'affronter. Ça va être bizarre. Mais quand même, ça a été tout un guerrier pour l'organisation. Et ce matin, j'ai quelques petits faits bien intéressants pour vous autres concernant Brendan Gallagher. 5 pieds 9 pouces. C'était le plus petit joueur disponible au repêchage. De toute la gang qui était disponible au repêchage cette année-là, il était le plus petit et malgré ça, le Canadien l'a sélectionné. Pareil, c'est à peu près la seule équipe qui s'intéressait à Brendan. D'ailleurs, Brendan Gallagher s'est même pas présenté au repêchage cette année-là parce qu'il dit, 5 pieds 9 pouces, les chances que je sois repêché, moi qui joue à Vancouver, oh, sont très très minces. Il y a juste une équipe qui s'intéresse à moi, c'est Montréal. Mais finalement, Colin, il a tout donné pour cette équipe-là. Tu sais, des fois, là, c'est ça. Quand même, 13e rang pour les matchs joués. 911 matchs joués avec le Canadien de Montréal. 246 buts, 487 points. Ça lui donne à peu près là, le 25e rang au niveau des marqueurs de toute l'histoire. Repêché 147e au total, choix de 5e ronde. Qui aurait pu s'attendre à ce que ça finisse comme ça, là? Que ça se rende jusque-là, cette histoire-là, avec Brendan Gallagher. On s'entend. Tu sais, Brendan a été tout un guerrier, un gars qui s'est donné dans l'enclave, tout ça, il s'est fait frapper fort, il a été dur avec son corps, les autres adversaires ont été durs avec son corps aussi. Je me rappelle, c'est la finale de la Coupe Stanley, je pense, moi, depuis ce temps-là, mes enfants l'appellent le petit Magané, parce que il y avait eu une altercation avec Sergachev, puis il était ressorti de là, la face en sang, puis tous mes enfants avaient vu ça, oh boy, comme le premier contact de face ensanglantée dans leur vie, fait qu'ils avaient fait comme, what, c'est quelque chose, hein? Fait qu'ils ont toujours appelé le petit Magané à partir de là, sans compter toutes les tiges de métal qu'il doit avoir dans les mains puis dans les doigts, ce gars-là, là, cassé à plusieurs reprises, mais quand même, son premier but, il l'a compté contre nul autre que Martin Brodeur. Tu sais, c'est quand même pas mal, là. Tu sais, t'arrives dans la Ligue nationale, ton premier but, tu le comptes contre un des meilleurs gardiens de l'histoire. C'est pas rien. Et surtout, ce qui est pas rien, c'est que Gallagher a quand même réussi des saisons de 30 buts, ce qui lui a valu d'ailleurs son gros contrat offert par Marc Bergevin. Mais quand même, ce sont des belles saisons, là, pour Brendan Gallagher à cette époque-là. Il nous a fait vibrer vraiment, le Brendan. Et tu sais, je vais terminer avec ça. Moi, ce qui m'a fait vraiment vibrer, puis ce qui m'a prouvé que ce gars-là était un grand des grands des grands, puis qu'on l'oubliera jamais, c'est déjà la fin de la saison, rayé de la formation, commence la série, il est pas de la formation. Tu sais, il doit le savoir, le monde doit le savoir un peu que ça, la fin est proche en tabarouette là. Puis non, tu joueras pas. Puis finalement, hey, on a besoin de toi contre le Lightning de Tampa Bay. Il rentre première présence, un but, bang. Tu sais, ça s'invente pas, ces affaires-là. Fait que moi, ça, c'est mon humble avis, là. Tu sais, des numéros 11, il y en a eu dans l'histoire du Canadien. Ryan Walter, moi, le premier numéro 11 que j'ai connu, ça fait un bout. Il y a eu Sakou Koivu, qui a été un excellent numéro 11. Mais pour moi, Fred Côté, le seul et unique numéro 11 du Canadien va être pour toujours Brendan Gallagher. Je sais qu'il n'a rien gagné. Mais la culture d'entreprise que lui a installée, la façon, son éthique de travail, ça va rester avec le Canadien de Montréal pour des années. Et vois-tu, Carey Price au sommet du Sandbell, je pense pas. Pas à mon avis. Mais Brendan Gallagher, je pense que son empreinte est plus grande encore que celle de Carey Price. Le numéro 11 de Gallagher devrait être au sommet du Centre Bell.
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0: Je ne sais pas si Ricardo l'arrivée, le vrai, il est au courant de ce tonne-là. J'imagine que oui, je peux pas croire qu'il n'y a pas quelqu'un qui a dit, hey, mon chum. Il y a une gang de gars qui s'appelle Scooter Gaff qui ont décidé de te faire une tonne en hommage à toi. Ben, j'imagine que oui. De toute façon, on s'entend, il n'y a rien de méchant là-dedans, là. D'aucune façon. Qu'est-ce qui s'en vient pour vous autres? Ben, encore une petite vingtaine de minutes de vos 100 000 matins. Puis là, vous auriez dû m'arrêter hier, ma gang de vous autres. Comment ça? Personne m'avertit. Moi, je vous présente Stéphanie Gagné. Puis c'est même pas Stéphanie Gagné. Elle est en vacances, Stéphanie. C'est plutôt Sébastien Galland qui prend sa place. Donc, Sébastien qui va être là, pour le meilleur de la musique en avant-midi, Richard Z. Sirois. Et c'est Grand Bazou. Manquez pas ça. Sinon, vos équipes du trafic vous attendent, que ce soit Marie-Pierre Riel en Montérégie. Du côté du Centre du Québec, Yannick Rochette, Max Lamontagne, Claudia Martel, qui est, elle, à la TUC, et Yannick Rochette, qui est aussi, là, du côté de l'Abitibi. Fait que manquez pas vos émissions de trafic. Restez bien branchés dans vos dans le meilleur de la musique à haut, là. Vraiment, on vous accompagne, que vous soyez en vacances, que vous soyez au travail, peu importe, on est là pour vous autres avec encore une petite vingtaine de minutes de vos 100 000 matins.
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4: C'est un très gros événement qui commence en fin de semaine. Ça va durer pour les deux prochains week-ends. C'est rendu un classique au Québec, ça, depuis le temps que ça dure, ces affaires-là. Non, je te parle pas encore du Festival des Montgolfières. Ça s'en vient, Saint-Jean. T'inquiète. Mais c'est un autre événement d'envergure comme ça, avec aussi une programmation musicale extraordinaire. Puis l'événement en soi aussi est super le fun, là, pour y avoir déjà assisté. C'est assez spectaculaire. Donc, je vous en parle dans les prochaines minutes, tout de suite après Alex Warren, qui nous propose sa pièce Fever Dream dans le meilleur de la musique sur les ondes du haut 104.1.

Je ne sais pas si je t'ai vendu le punch ou si tu as réussi à deviner l'événement duquel je voulais te parler en te parlant d'un événement grandiose, un événement à la grandeur du Québec que tout le monde connaît, qui perdure depuis plusieurs années. Et ce n'est pas l'international des Montgolfières Saint-Jean-sur-Richelieu. Là, tu trouvais, ça reste en Montérégie. Je peux te donner un autre indice. 3, 2, 1. Ben, ça se passe du côté de Valleyfield. Oui, les régates de Valleyfield. 86e édition. Fait longtemps qu'on fait des courses sur l'eau au Québec. D'ailleurs, à une certaine époque, on avait fait ça à Belle-Oeil. Moi, je restais là à l'époque. J'ai fait mon secondaire, mon école primaire là, du côté de Saint-Hilaire, du côté de Belle-Oeil. Et à une époque, on a amené ça. Là. On voulait, amener différentes activités, amener du tourisme en ville. Puis on avait décidé d'avoir des régates avec exactement les mêmes bateaux du côté de Valleyfield. Mais je sais pas si vous êtes déjà allé à Valleyfield et vous êtes déjà allé à Belle-Oeil. Mais en termes de largeur et en termes de pistes de course, c'est pas mal différent. Saint-Hilaire, Belle-Oeil, là, le Richelieu est pas très très large. Alors qu'à Valleyfield, il y a un peu plus de place, je dirais, dans les virages. Et c'était l'enjeu. À l'époque, les pilotes qui étaient arrivés là, ils avaient dit « Tabarouette ». Bon, vous dire, l'enfer, c'est dangereux un petit peu, les régates à Belle-Oeil. On passe proche du bord. Puis c'est surtout dans les virages, s'il échappe à la fin du virage, il pouvait se ramasser dans le décor. Dans les arbres, puis pas juste... c'était dangereux, tellement que à une certaine époque, on a décidé d'arrêter ça, les régates à Belle-Oeil. Je sais pas si parce que ça pognait pas ou parce qu'effectivement, les pilotes trouvaient ça vraiment trop dangereux, mais c'était quand même très spectaculaire de voir ces bateaux-là filer à cette vitesse-là sur l'eau. Moi, je trouvais ça extraordinaire. Et bien sûr, qui dit régate, qui dit événement de cette envergure-là, ben ça vient avec des spectacles. À Belle-Oeil, ça avait été la même affaire. On avait eu des gros noms. Ça avait brassé dans le vieux Belle-Oeil. Tu sais, de la musique à tous les soirs, des gros parties. Ben, c'est la même chose du côté de Valleyfield. Déjà, ce qui se passe sur l'eau, c'est extraordinaire. Tu sais, il y a vraiment une variété de bateaux. Moi, c'est ce qui m'a impressionné. Tu sais, tu connais les fameux hydroplanes tout fermés puis toute la patente. Mais, tu sais, ils ont des bateaux. C'est des genres de chaloupes. Puis comme une cage de protection. Fait que c'est tout ce qu'il y a là. Puis t'as une chaloupe, puis t'as un moteur beaucoup trop fort en arrière de la chaloupe. Il y a des plus petites embarcations. Bref, juste au niveau des courses, c'est déjà le fun, c'est déjà spectaculaire. Puis tu sais, ceux qui aiment l'odeur de l'essence puis le bruit d'un moteur qui ronronne, là, même sur l'eau, ça sonne pareil, c'est aussi le fun. Sinon, ben, il y a une programmation aussi qui vient avec ça, une programmation super intéressante, des soirées spectacles, c'est vraiment, vraiment intéressant, encore une fois. Vendredi 3 juillet, parce que ça commence ce vendredi, c'est pour ça que je vous en parle là. On a une soirée gratuite, fait que ça coûte rien aller assister au spectacle de hommage à Bob Bissonnette avec le Chris Chelios Band, et on a un hommage au Cowboy Fringant avec le spectacle de la Grande Messe, avec la formation La Grande Messe, et à tous les soirs, là, il y a des DJ aussi qui sont sur place. Samedi, le 4 juillet, soirée gratuite aussi avec un flashback des années 80 et encore une fois un DJ pour bien finir la soirée. Sinon, après ça, on reprend ça jeudi le 9. Jeudi, vendredi, samedi. Dans le fond, c'est presque un petit peu plus que deux week-ends. Là, on a Matt Lang. Ça va brasser. Jeudi 9 juillet, rendez-vous à Valleyfield. Spectacle de Matt Lang, ça, tu veux pas manquer ça. Sinon, après ça, le vendredi, Éric Lapointe est là. Tabarouette, ça va brasser à Valleyfield. Tout juste avant, c'est le Rock Story. Ça, c'est tout un spectacle aussi. Et on termine ça avec Roxane Bruno qui va être là, et Fouzeau. Ça, c'est samedi le 11 juillet. Fait que vraiment une programmation extraordinaire, de l'action mur à mur. Si t'as jamais vu ça, des régates comme ça, là, des régates sur l'eau, à la vitesse que ça va, c'est spectaculaire. Les spectacles sont toujours grandioses, puis il y a bien du monde. Fait que c'est toujours bien, bien le fun. Régatevalleyfield.com pour plus de détails.

0: C'est comme ça que ça se finit, cette édition du mardi 30 juin de vos 100 000 matins. Restez bien branchés. Sébastien Galland s'en vient pour le meilleur de la musique en avant-midi. Richard Zetirois est là avec ses grands bazous à l'heure du midi. Et bien sûr, vos équipes du trafic vous attendent à compter de 15 heures. Je vous souhaite une excellente journée. Merci d'avoir été avec nous autres ce matin. Je vous rappelle, on vous accompagne, nous autres, que vous soyez en vacances, que vous soyez au travail, au camping, ça, peu importe. On est là pour vous autres avec le meilleur de la musique tout au long de la journée. Et demain aussi, on va être là. 1er juillet, nous autres, on n'est pas férié. C'est vendredi où on va être en congé. Donc, demain, on est là à compter de 5h58 avec vos 100 000 matins. Encore une fois, bonne journée. À demain. Salut.
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2: Je vous souhaite un bon matin à travers le Québec. Et là, je sais, il y en a tout le temps un qui va dire « Bon matin, ça se dit pas, c'est un anglicisme qui provient de « good morning ». Je le sais, Karine. Mais moi, je le dis parce que je trouve que ça dit ce que ça veut dire. Donc, bon matin. Aujourd'hui, ce n'est pas Stéphanie Gagné qui est avec vous. C'est Seb Galland qui prend le micro en remplacement. Mais je vous le dis tout de suite, je ne suis pas venu faire de la figuration. Oh non, on va passer l'avant-midi ensemble avec de la bonne musique, des petits sujets pour jaser puis une belle énergie pour vous accompagner là-dedans. On est le 30 juin, c'est la veille du 1er juillet. Il y en a qui pensent déjà au congé, d'autres qui sont dans les boîtes jusqu'au cou, d'autres qui font semblant de travailler en regardant l'horloge. Je vous vois, je suis avec vous autres. Puis on part ça avec une chanson qui a du coffre, du soul, de la grandeur. Mumford & Sons avec Ozier pour Rubber Band Man. Puis juste après, on garde le pied dans le tapis avec Can't Stop, succès indémodable des Red Hot Chili Peppers. Donc, installez-vous comme du monde. Seb Galland qui est là en remplacement de Stéphanie Gagné à travers le Québec. Puis on va se faire un bel avant-midi.

Il y a deux genres de personnes quand les vacances arrivent. Il y a ceux qui sont reconnaissants de tout, puis il y a ceux qui chialent que tout coûte cher. Puis tu sais, honnêtement, à cette deuxième catégorie, je vous l'accorde. C'est vrai que tout coûte cher, mais vous allez voir que la prochaine nouvelle va vous ravir. Parce que pour ceux qui partent en vacances cette semaine, vous serez contents d'apprendre que l'essence, le coût de l'essence à la pompe, ça va nous donner un petit répit dans les prochains jours. On reparle de tout ça dans quelques instants. Serait-ce un rêve? Eh non, excusez-moi le lien douteux, c'est The Cranberries avec Dreams. Dans le meilleur de la musique, c'est Sébastien Galland en remplacement de Stéphanie Gagné. Une excellente matinée.

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1: Selon la Régie de l'énergie, le prix moyen affiché de l'essence ordinaire au Québec, c'était à la baisse pour la semaine du 22 juin. On parle de 1,73 $ le litre. Bon, là, c'est sûr que c'est pas énorme. C'est pas une économie à s'énerver le poil des jambes et à sortir de la station-service en dansant le rigodon, mais... Par contre, avec les déplacements d'été, les vacances qui approchent et les fins de semaine qui sentent la route qui coûte déjà trop cher, chaque petite baisse, ça peut faire un peu moins mal. C'est pas nécessairement un cadeau, c'est plus un cas de « merci quand même ». Vous savez, quand un policier vous arrête et vous donne une contravention, moi, je sais jamais quoi dire. Est-ce qu'on dit « merci » ? Je finis tout le temps par dire « merci » de toute façon. Donc, c'est un peu le, c'est un peu le même genre de situation. Merci quand même. Bonne journée.
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1: En remplacement de Stéphanie Gagné cette semaine, Seb Galland qui vous accompagne dans le meilleur de la musique et ça me fait extrêmement plaisir parce que je suis un fan fini de musique à la base. Donc quand on me dit tu vas animer au meilleur de la musique, hey, le fun que j'ai. Et donc dans les prochains instants, on n'a pas dit notre dernier mot, loin de là. La musique de Miles Smith avec Drive Safe, Arpin Lépine avec Chance, mais juste avant Chasing Sunset version franco, voici

Après 14 saisons avec le Canadien de Montréal, Brendan Gallagher a été échangé aux Canucks de Vancouver. C'est une grosse page qui se tourne parce que Gallagher, c'est un peu le gars que t'envoyais dans le trafic devant le filet sans lui demander deux fois. Pas toujours le plus spectaculaire, mais toujours dans le trouble, toujours dans le bruit, toujours avec le chandail sale. Le Canadien qui rappelle même qu'il quitte l'équipe comme meneur depuis ses débuts en 2012-2013 pour les matchs joués, les buts, les points avec Montréal. Bref, Gallagher à Vancouver, ça va faire un peu bizarre. C'est un peu comme voir ton vieux sofa dans le salon chez ton chum. Tu sais, techniquement, il y a rien qui fait que tu dois chialer, mais c'est un peu bizarre.

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7: Bon mardi, ici Louis-Philippe Arnoir-Arel. La direction du REM lance une campagne de sensibilisation aux risques reliés à l'intrusion sur l'emprise de ces trains. Elle rappelle qu'il ne s'agit pas d'un raccourci sécuritaire et que la clôture sur l'ensemble du réseau est en place car il y a un réel danger de blessure ou de décès. Puisque ces wagons se déplacent à 100 km/h, la distance requise pour une immobilisation est très grande. De plus, la caténaire est alimentée par 1500 volts d'électricité. Toute intrusion entraîne l'arrêt complet du réseau et plusieurs minutes de retard. Et le Centre de services scolaires des Patriotes a procédé à la nomination de Caroline Brousseau au poste de directrice générale adjointe. Elle occupait cette fonction à l'intérim depuis septembre 2025. Elle s'est d'abord jointe au CSS afin de combler des postes de directrice adjointe d'établissement à l'école orientante L'Impact et secondaire François Williams. Cette annonce fait suite à la confirmation de Nathalie McDuff à titre de directrice générale vendredi dernier. C'est ce qui complète vos actualités Arsenal Média. Passez une bonne journée sur nos ondes.
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Petit rappel utile avant demain au Québec, le 1er juillet, c'est un jour férié, c'est pas juste un congé, c'est pas juste le jour où on déménage, donc on garde aussi en tête qu'il faut faire nos commissions la veille. Il y a bien des affaires qui vont être fermées demain, on reparle de tout ça dans quelques instants. Le temps de faire un retour en 2004 avec The Killers, Somebody Told Me. Il y a quelqu'un qui me dit que...

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1: Demain, le 1er juillet, c'est la fête du Canada, mais au Québec, c'est aussi la journée nationale non officielle du camion de déménagement, la journée nationale non officielle de la pizza de ton chum de gars qui te choque parce qu'il a fêté trop fort la veille, la journée nationale du « As-tu vu mon chargeur de téléphone? » Donc aujourd'hui, si vous avez des courses à faire, là, un détour à prévoir ou des trucs à régler, c'est peut-être le bon moment parce que demain, il y a plusieurs services qui vont fonctionner au ralenti. Il y a des commerces qui seront fermés. Bref, aujourd'hui, c'est le jour parfait pour faire semblant qu'on est super organisé. Et nous autres, on vous aide sur nos ondes avec le meilleur de la musique, entre autres dans les prochains instants, Noura Kahan avec The Great Divide.
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même pas encore en juillet que plusieurs regardent déjà les vacances de la construction dans le calendrier. Et cette année, les vacances de la construction vont se dérouler du 19 juillet au 1er août. Donc, tranquillement, on entre dans la période où le Québec commence à penser camping, roulotte, motel, crème solaire. Et est-ce qu'il est trop tard pour réserver d'après toi? Le vrai début de l'été, c'est peut-être le 21 juin sur le calendrier, mais dans la tête de bien du monde, ça commence quand les bottes de construction prennent congé. Donc, petite pensée à tous ces travailleurs de la construction qui sont peut-être à l'écoute de ce matin. Là, je sais pas, ça sent bien.

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1: Probablement le sujet le moins glamour quand on parle des vacances, on parle des tiques à pattes noires parce que ça continue de gagner du terrain au Québec et ça peut transmettre la maladie de Lyme. Puis là, je dis pas ça pour gâcher votre randonnée, votre camping ou votre petit moment assis dans le gazon avec un café, mais après une sortie dehors, surtout dans les herbes hautes ou les secteurs boisés, ça vaut la peine de faire un petit tour d'inspection. Donc parce que l'été, ça se passe dehors au Québec et les tiques vivent dehors. Donc des petites bêtes, des petites bébites qui ont un petit peu trop confiance en elles. Donc, c'est le temps de leur rappeler c'est qui le boss, comme dirait Céline. C'est moi le boss.
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6: Bon mardi, ici Louis-Philippe Arnoy-Harel. La direction du REM lance une campagne de sensibilisation aux risques reliés à l'intrusion sur l'emprise de ces trains. Elle rappelle qu'il ne s'agit pas d'un raccourci sécuritaire et que la clôture sur l'ensemble du réseau est en place car il y a un réel danger de blessure ou de décès. Puisque ces wagons se déplacent à 100 km/h, la distance requise pour une immobilisation est très grande. De plus, la caténaire est alimentée par 1500 volts d'électricité. Toute intrusion entraîne l'arrêt complet du réseau et plusieurs minutes de retard. Et le Centre de service scolaire des Patriotes a procédé à la nomination de Caroline Brousseau au poste de directrice générale adjointe. Elle occupait cette fonction à l'intérim depuis septembre 2025. Elle s'est d'abord jointe au CSS afin de combler des postes de directrice adjointe d'établissement à l'école orientante L'Impact et secondaire François Williams. Cette annonce fait suite à la confirmation de Nathalie McDuff à titre de directrice générale vendredi dernier. C'est ce qui complète vos actualités Arsenal Média. Passez une bonne journée sur nos ondes.
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À partir de demain, le 1er juillet, au Québec, raconter n'importe quoi sur les élections, ça pourrait coûter pas mal plus cher qu'une chicane dans les commentaires sur Facebook. On en reparle dans quelques minutes. Le meilleur de la musique, c'est O. David Damiano avec Born with a Broken Heart à l'instant.

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1: Il est midi quelque part. Repasse demain, ma belle. Les données.

0: ma belle.
1: Ah, c'est vrai, il est midi quelque part, mais si vous êtes un peu patient, il est à veille d'être midi chez nous. Je vous souhaite une excellente fin d'avant-midi. On reste dans la pop québécoise avec Stats, chanson de rupture, mais pas une chanson en mode grand drame au piano sous la pluie, chanson qui nous fait bouger quand même. 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
1: Il y a de nouvelles règles liées à la désinformation électorale qui entrent en vigueur en juillet. Donc, à partir de demain, en gros, si quelqu'un propage volontairement des fausses informations pour tromper les électeurs ou nuire à la confiance envers le processus électoral, Élections Québec va pouvoir intenter une poursuite pénale après une élection. On parle pas d'une opinion, d'une blague ou d'une satire. On parle de désinformation faite exprès. Bref. En 2026, avant de partager le post de ton beau-frère qui commence par « On vous dira pas ça aux nouvelles, là, faites vos recherches », peut-être prendre un petit deux secondes. Je dis ça de même, je dis ça, je dis rien.
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Ce matin, quand je faisais ma recherche d'émission, je suis tombé sur une nouvelle qui parlait de la rougeole au Québec. Puis là, mon premier réflexe, ça a été de dire, ben voyons donc, on n'est plus en 1920, c'est quoi le rapport? Mais petit rappel santé publique ce matin à tous ceux qui, comme moi, pensent que la rougeole, c'est une maladie de 1920. C'est pas une affaire d'un autre temps, parce que le gouvernement du Québec dit qu'il y a une éclosion de rougeole actuellement en cours, avec 22 cas déclarés. Puis le dernier cas, ça remonte au 28 juin. Oh! Il est comme encore malade, là. C'est pas pour partir une panique dans le char un matin, mais le genre de rappel qui vaut la peine, surtout si vous voyagez, si vous avez des enfants ou si vous êtes pas certain de votre statut vaccinal. La rougeole, c'est super contagieux, donc dans le doute, on vérifie l'info, on vérifie son carnet. Hey, votre carnet de vaccination. Hey, en vous disant ça, je suis en train de me demander le mien, il est où? On se le demande tout, hein. Je vais aller chercher ça durant la prochaine chanson. Vous êtes dans le meilleur de la musique. Oh, c'est Seb Galland en remplacement de Stéphanie Gagné cette semaine avec un grand plaisir. Jean Leloup avec La vie est laide.

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2: Et voilà, c'est tout pour moi ce matin. Merci d'avoir passé l'avant-midi avec moi à travers le Québec. C'est Seb Galland en remplacement de Stéphanie Gagné cette semaine. J'ai vraiment eu du fun à vous accompagner jusqu'à midi, tellement qu'on va remettre ça demain. Donc, même heure, même poste, c'est un rendez-vous à partir de 9h. Et bien sûr, d'ici là, je vous laisse entre bonnes mains. Parce que, oh, c'est pas juste le meilleur de la musique, c'est de l'accompagnement, donc, durant toute votre journée. Les grands bazous qui s'en viennent pour rythmer votre heure de lunch. Et dans les prochains instants, on écoute les Foo Fighters avec Learning to Fly. Le meilleur de la musique, c'est haut. À demain! Oh!

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11: Bonjour, ici Boris Chassaigne. Le gouvernement fédéral s'engage à égaler les dons du public destinés au Venezuela. Jusqu'au 14 juillet, chaque don versé par les particuliers à la Croix-Rouge canadienne et à la Coalition humanitaire sera doublé par Ottawa jusqu'à concurrence de 4 millions de dollars. Le gouvernement Fréchette a dévoilé ce matin son plan de gestion des ressources énergétiques. Ce plan affirme vouloir favoriser l'efficacité énergétique et soutenir le développement des énergies renouvelables. L'économie canadienne a rebondi en avril et affiché une croissance de 0,5% du produit intérieur brut réel. Selon Statistique Canada, les bons résultats du secteur pétrolier et gazier ont contribué à dynamiser l'économie au début du deuxième trimestre. Les secteurs de la fabrication et de la construction ont aussi contribué à cette bonne performance de l'économie. C'était vos manchettes.

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2: Ben, salut tout le monde, c'est Richard Zetzerois, très heureux d'être au micro de ce show radio qui s'appelle Les Grands Bazous et je vais le présenter avant qu'il décide de parler sans que je lui ai demandé. C'est Sylvain Caron à la production. Hello.
3: Non, c'est vrai, des fois, je sais pas, je m'introduis comme ça, là. Je vais me tenir tranquille, ben oui, je vais me tenir tranquille.
2: Hey, on va commencer avec un groupe que j'aime beaucoup qui s'appelle Les Foo Fighters. En carrière, 15 Grammy Awards.
3: Yes.
2: 5 fois, leur album a été choisi album rock de l'année. 5 albums quand même assez exceptionnels. Plus de 12 millions d'exemplaires vendus aux États-Unis seulement. Et la formation est déjà au temple de la renommée du rock depuis octobre 2021. Voici les Foo Fighters avec Learn to Fly, le meilleur de la musique à l'heure du dîner. C'est toujours ici, à O!

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2: La formation Pearl Jam occupe la position de hit marquant aujourd'hui, mais pour une triste raison, c'est que le 30 juin, comme aujourd'hui, mais en 2000, il y a 8 personnes qui perdent la vie pendant un show de Pearl Jam à Copenhague. Mmh. Alors, c'est ça, il y a les victimes qui avaient glissé, chuté dans la boue devant la scène, elles ont été piétinées, horribles. Et la référence à ça se retrouve dans une chanson de Pearl Jam qui s'appelle Love Boat Captain, où Eddie Vedder chante « Nous avons perdu 9 amis que nous ne connaîtrons jamais ». Alors, nous, on va écouter, c'est une autre pièce de Pearl Jam qui s'appelle Evan Flow, l'un des meilleurs groupes rock de l'histoire, Pearl Jam. Le meilleur de la musique, c'est toujours ici, à O!
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0: Ben ici, c'est toujours le meilleur de la musique sur le réseau Arsenal Media, le plus grand radiodiffuseur au Québec. On a un quart d'heure non-stop devant nous avec, entre autres, Weezer, Nirvana. C'est un 15 minutes qui va commencer avec les Rolling Stones, Sympathy for the Devil. Chanson où Mick Jagger chante comme s'il était le diable et blâme l'humanité d'être complice d'assassinats et de massacres dont il est aussi responsable. Hey, c'est joyeux notre show aujourd'hui?
1: Ah non, c'est vrai. C'est t'as-tu d'autres sujets plus...
0: On va changer de ton après Pearl Jam tantôt puis le diable dans notre show. Ben ça s'en vient, les Rolling Stones, Sympathy for the Devil dans un instant au meilleur de la musique.
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3: Amateur de déco, aujourd'hui Suzanne nous demande...
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3: Ouf, le grand débat. 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
1: Smash Mouth avec Walking on the Sun.
2: Hey, tu l'as bien dit.
1: Hey, j'ai même pas fait exprès.
2: Non, tu l'as bien dit. Écoute, c'est Richard, t'as pris ton café, ça paraît.
1: J'essaye encore. Smash Mouth?
2: Non, je savais que t'allais te faire.
1: Smash Mouth?
2: Non, pas deux fois.
1: Hey, faut pas que j'y pense.
2: Non, pense pas.
1: Smash Mouth.
2: Ouais, ben,
1: Walking on the Sun. Hey, il y a du bon soccer aujourd'hui.
2: Ouais, et là, on entre bien sûr dans les rondes sérieuses. 32e de finale, la Côte d'Ivoire qui affronte la Norvège dans les prochaines minutes, 13h. Par la suite, on a à 17h la France face à la Suède et le Mexique face à l'Équateur. Vous comprendrez que là, on est vraiment dans les rondes où on élimine du monde.
1: L'équipe qui perd est éliminée. On continue ce show avec les respectables.
2: Prends un autre café.
1: Ah oui, un septième. L'homme 7-Up au meilleur de la musique.
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2: Ben, c'était Harmonium avec un musicien parmi tant d'autres. Il y a eu de beaux hommages à Serge Fiori dans les shows télé de la Saint-Jean cette année. Fiori qui est décédé le jour de la fête nationale, il y a exactement un an. Demain, entre autres, Plume, Def Leppard, Aerosmith. Et ben, merci Sylvain Caron.
3: Il va être là encore.
2: À la production de ce show radio.
3: Oui.
2: Je vous invite à rester à l'écoute des stations haut du réseau Arsenal Média parce qu'ici, c'est toujours le meilleur de la musique. À demain tout le monde. Salut.
4: Bye.
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9: Bonjour, ici Boris Chassaigne. Le gouvernement fédéral s'engage à égaler les dons du public destinés au Venezuela. Jusqu'au 14 juillet, chaque don versé par les particuliers à la Croix-Rouge canadienne et à la Coalition humanitaire sera doublé par Ottawa jusqu'à concurrence de 4 millions de dollars. Le gouvernement Fréchette a dévoilé ce matin son plan de gestion des ressources énergétiques. Ce plan affirme vouloir favoriser l'efficacité énergétique et soutenir le développement des énergies renouvelables. L'économie canadienne a rebondi en avril et affiché une croissance de 0,5% du produit intérieur brut réel. Selon Statistique Canada, les bons résultats du secteur pétrolier et gazier ont contribué à dynamiser l'économie au début du deuxième trimestre. Les secteurs de la fabrication et de la construction ont aussi contribué à cette bonne performance de l'économie. C'était vos manchettes.

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3: Eh bien, c'est dans la chaleur et l'humidité que je vous souhaite la bienvenue partout au Québec. Merci d'avoir choisi votre station de radio O. Mon nom est Marie Carrienne. On va passer une partie de l'après-midi ensemble. Comment ça va? C'est pas trop pénible, cette chaleur. Douce pensée à tous ceux et celles qui travaillent à l'extérieur. J'ai vu beaucoup de travailleurs de la construction en me rendant à la station ce matin. Aïe, aïe, aïe, on pense très, très fort à vous autres. On vous offre le meilleur de la musique, classe moyenne. J'étais en vacances, ça s'en vient dans les prochaines minutes. On a du Jay Scott à venir, Marshmello aussi. Mais d'abord, ça, c'est une toune qui aura marqué l'année 2026. Dracula, dans le meilleur de la musique. Bon après-midi, bon mardi, à haut.

voir un groupe américain en spectacle au Centre Bell et vous payez vos tickets seulement 37$. Ça arrive très rarement, ce prix-là, au Centre Bell. Ben, de quel groupe il s'agit, je vous le dévoile dans les prochaines minutes. Entre-temps, Salbarde, ça s'en vient d'abord. Sunday, c'est Sugary. À haut!

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1: Bon, c'est sûr que c'est une petite trotte pour certains, mais ce soir, au Centre Bell, c'est le groupe de métal américain Evanescence qui est en show. Il reste beaucoup de billets, mais ce qui m'a fait sursauter un peu, c'est de voir des billets à 37$ seulement pour un gros show comme ça au Centre Bell. Alors, tout dépendant d'où vous êtes actuellement au Québec, partez tout de suite pour éviter le trafic, mais des billets à 37$ pour voir un gros show comme ça au Centre Bell, ça vaut la peine. Si vous n'avez pas le temps de vous déplacer et que vous voulez pas dépenser 37$, on les a gratis dans les prochaines minutes avec Bring Me to Life.
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souvenir de 2008 des Cowboys Fringants, ça s'en vient dans les prochaines minutes. D'abord, celui qui sera entre autres du Festival Western de Saint-Tite au mois de septembre prochain. Voici peut-être demain de Gab Forêt. Ah, oh, bon après-midi.

bon après-midi chaud et humide un peu partout au Québec. Marie-Carrielle qui est avec vous avec le meilleur de la musique. Quand vous étiez petit, là, est-ce que vous vous êtes dit, mettons, quand je vais être grand, quand je vais être grande, je veux être policière, être astronaute, être pompier? Mais celui qui s'en vient en musique dans les prochaines minutes, il y avait deux objectifs en carrière, dont avoir une page Wikipédia. Et c'est fait. Vous pouvez le googler sur Wikipédia. Il a sa page. Noah Kahn qui s'en vient en musique dans les prochaines minutes. 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
4: Bonjour, ici Claude Marquis. Voici vos actualités. Une étape importante de l'accord Canada-États-Unis-Mexique arrive demain, alors que les États-Unis doivent préciser leurs intentions concernant son renouvellement. L'administration Trump devrait toutefois laisser passer l'échéance du 1er juillet sans appuyer une prolongation de l'entente. L'accord demeure néanmoins en vigueur. À défaut d'une entente, un processus de révision annuelle sera enclenché, ce qui pourrait prolonger l'incertitude commerciale pendant plusieurs années. Et à la veille de la journée des déménagements, les experts de la santé rappellent que la chaleur accablante augmente les risques de blessures et de malaise pour les personnes qui déménagent. Pour réduire les risques, il est recommandé de soulever les charges en gardant le dos droit, de demander de l'aide pour les objets lourds, de bien s'hydrater et de prendre des pauses régulières afin d'éviter les coups de chaleur, les étourdissements et les chutes. C'est ce qui complète vos informations, Arsenal Média.
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stresse un peu cet après-midi. Imaginez payer des articles à l'épicerie, par exemple, mais au prix de 1948. C'était pas cher à l'époque, hein? Et Dieu sait que ça coûte cher aujourd'hui. Mais il y a un article que vous pourriez payer au prix de 1948. De quel article il s'agit? Je vais le voir dans moins de 10 minutes à haut.

0: 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C'est Mountain Dew qui approche de ses 80 ans et ont ressorti leur toute première canette, celle qui est sortie en 1948. Et pour célébrer l'occasion, Mountain Dew vend sa fameuse canette au prix de l'époque, donc au prix de 1948, c'est-à-dire 5 cents. Qu'est-ce qu'on peut s'acheter avec 5 cents aujourd'hui? Il n'y a pas grand-chose, mais concrètement, Mountain Dew met en vente 1948, petite canette, un chiffre qui reprend l'année de naissance de la boisson et vous pouvez vous en procurer maintenant si vous voulez. Bonne hydratation à tous. Dans les prochaines minutes, Kane Brown et Marshmallow, ça s'en vient.
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0: dans le tapis et le trafic qui débute dans les prochaines minutes. Mon nom est Marie Carrière. Je vous retrouve demain dès 13h pour le meilleur de la musique. À haut!
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15: Bonjour, ici Claude Marquis. Voici vos actualités. Une étape importante de l'accord Canada-États-Unis-Mexique arrive demain, alors que les États-Unis doivent préciser leurs intentions concernant son renouvellement. L'administration Trump devrait toutefois laisser passer l'échéance du 1er juillet sans appuyer une prolongation de l'entente. L'accord demeure néanmoins en vigueur. À défaut d'une entente, un processus de révision annuelle sera enclenché, ce qui pourrait prolonger l'incertitude commerciale pendant plusieurs années. Et à la veille de la journée des déménagements, les experts de la santé rappellent que la chaleur accablante augmente les risques de blessures et de malaise pour les personnes qui déménagent. Pour réduire les risques, il est recommandé de soulever les charges en gardant le dos droit, de demander de l'aide pour les objets lourds, de bien s'hydrater et de prendre des pauses régulières afin d'éviter les coups de chaleur, les étourdissements et les chutes. C'est ce qui complète vos informations, Arsenal Média.
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1: Bon mardi chaud et humide partout en Montérégie. Marie-Cariel qui s'installe avec vous. On est ensemble dans le Tropique jusqu'à 18h. Une émission bien chargée. Encore une fois aujourd'hui, on va parler de finances avec Francis Frappier. Entre autres, bien planifier nos vacances avec, en premier lieu, un budget bien fait. Oui, là, là, là, là, là, là. Est-ce que vous êtes bon dans les budgets? Moi, c'est pas tout le monde en force. Il y a Fred aussi qui, à la suite de l'annonce hier du départ de l'organisation de Brendan Gallagher, il a décidé de lui rendre hommage à sa carrière et à son passage marqué avec le Canadien de Montréal. Et si vous êtes nostalgique des Expos de Montréal, la gang, il y a un gros événement qui s'en vient dans un mois exactement. On va parler au co-organisateur Benoît Gérard pour parler de ce tournoi de balle des anciens Expos plein de vedettes qui aura sur place. On va parler à Benoît un petit peu plus tard dans l'émission. J'espère que vous allez bien. Bon mardi. 1-855-40 Radio. Si vous avez le goût de me jaser un petit peu, ça me fait toujours plaisir de vous lire, de vous répondre et de vous saluer. Dans les prochaines minutes, Matt Mason s'en vient avec Downstairs. Mais d'abord, la reconnaissez déjà, celle-là, c'est un classique du milieu des années 90. C'est parti pour la symphonie. The Verve. À haut.

On nous invite à boire beaucoup d'eau, évidemment, pour ne pas se déshydrater. Mais étonnamment, ce n'est pas l'eau qui hydrate le plus, non, c'est une autre boisson qu'on consomme souvent le matin. Ouais, je dévoile laquelle dans les prochaines minutes. D'abord, Believer, c'est Imagine Dragons dans le meilleur de la musique. À eau!

0: point. Étonnamment, ce n'est pas l'eau, mais plutôt le lait. Ce serait la boisson la plus hydratante selon une étude de l'Université de St. Andrews en Écosse. Donc, les boissons légèrement sucrées ou protéinées seraient une meilleure option pour rester hydraté plus longtemps. Ce qui fait que le lait contient du sucre sous forme de lactose, des protéines, du sodium, retiendrait l'eau dans le corps plus longtemps et réduirait la production d'urine. Ben, ça parle au diable. Je pensais pas me clencher un grand verre de lait cet après-midi parce qu'il fait beau et il fait chaud. Mais vous l'aurez appris ici. Dans les prochaines minutes, Drive Safe. C'est Miles Smith qui s'en vient en musique. J'ai pas.
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0: D'averse, risque d'orage pour la nuit prochaine. Minimum de 22. Demain, alternance de soleil et de nuages. 40% de risque d'averse, risque d'orage aussi. Mais ça vient toujours avec l'humidité. Et là, demain, maximum de 33. Et on va ressentir jusqu'à 44. Alors, pensez à tous ceux et celles qui déménagent demain, qui vont travailler à l'extérieur aussi. Et un petit coup de main, un verre de lait. Tiens, pourquoi pas, semble-t-il que ça aiderait terrible.
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je suis une grande fan des reprises de grands classiques comme celui-ci de Daniel Bélanger, Sèche tes pleurs, repris par Laurence Saint-Martin dans Le meilleur de la musique à haut. 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
1: On sera rien de moins que dans les hommages dans les prochaines minutes. Oui, Fred, que vous pouvez entendre tous les matins cette semaine dans les 100 000 matins, à la suite de l'annonce hier de son départ de l'organisation, il a voulu rendre hommage à la carrière de Brendan Gallagher et à son passage marqué avec le Canadien de Montréal. Attention, vous allez peut-être verser une petite larme. Ça s'en vient dans les prochaines minutes. Et en musique, Somber au retour.

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2: Le Canadien a annoncé hier que Brendan Gallagher avait été échangé aux Canucks de Vancouver. C'est pas une grande surprise. Bon, on sait que Brendan avait annoncé là, quand la saison s'était terminée que pour lui c'était terminé à Montréal. Et Montréal avait annoncé aussi, ben, on veut faire plaisir. Là. Ça a été un guerrier pour nous autres. D'ailleurs, je pense que l'empreinte de Brendan Gallagher sur la mentalité, pas nécessairement sur la glace, là, mais sur la mentalité, ce qu'on veut instaurer comme culture d'entreprise, je pense que Brendan en est grandement responsable. Puis on va avoir cette empreinte-là pour très, très longtemps. Fait que donc, c'est fait, il va être à Vancouver, on va l'affronter, ça va être bizarre, mais quand même, ça a été tout un guerrier pour l'organisation. Et ce matin, j'ai quelques petits faits bien intéressants pour vous autres concernant Brendan Gallagher. 5 pieds 9 pouces, c'était le plus petit joueur disponible au repêchage. De toute la gang qui était disponible au repêchage cette année-là, il était le plus petit et malgré ça, le Canadien l'a sélectionné. Pareil, c'est à peu près la seule équipe qui s'intéressait à Brendan. D'ailleurs, Brendan Gallagher s'est même pas présenté au repêchage cette année-là parce qu'il dit, 5 pieds 9 pouces, les chances que je sois repêché, moi qui joue à Vancouver, oh, sont très très minces. Il y a juste une équipe qui s'intéresse à moi, c'est Montréal. Mais finalement, Colin, il a tout donné pour cette équipe-là. Tu sais, des fois, là, c'est ça. Quand même, 13e rang pour les matchs joués. 911 matchs joués avec le Canadien de Montréal. 246 buts, 487 points. Ça lui donne à peu près là, le 25e rang au niveau des marqueurs de toute l'histoire. Repêché 147e au total, choix de 5e ronde. Qui aurait pu s'attendre à ce que ça finisse comme ça, là, que ça se rende jusque-là, cette histoire-là, avec Brendan Gallagher. On s'entend. Tu sais, Brendan a été tout un guerrier. Un gars qui s'est donné dans l'enclave, tout ça, il s'est fait frapper fort. Il a été dur avec son corps. Les autres adversaires ont été durs avec son corps aussi. Je me rappelle, c'est la finale de la Coupe Stanley, je pense. Moi, depuis ce temps-là, mes enfants l'appellent le petit magané. Parce que il y avait une altercation avec Sergachev, puis il était ressorti de là la face en sang, puis tous mes enfants avaient vu ça. Oh boy! Comme le premier contact de face ensanglantée dans leur vie, fait qu'ils avaient fait comme what? C'est quelque chose. Fait qu'ils ont toujours appelé le petit magané à partir de là, sans compter toutes les tiges de métal qu'il doit avoir dans les mains puis dans les doigts, ce gars-là, là, cassé à plusieurs reprises. Mais quand même, son premier but, il l'a compté contre nul autre que Martin Brodeur. Tu sais, c'est quand même pas mal, là. Tu sais, t'arrives dans la Ligue nationale, ton premier but, tu le comptes contre un des meilleurs gardiens de l'histoire. C'est pas rien. Et surtout, ce qui est pas rien, c'est que Gallagher a quand même réussi des saisons de 30 buts, ce qui lui a valu d'ailleurs son gros contrat offert par Marc Bergevin. Mais quand même, ce sont des belles saisons, là, pour Brendan Gallagher à cette époque-là. Il nous a fait vibrer vraiment, là, Brendan. Et tu sais, je vais terminer avec ça. Moi, ce qui m'a fait vraiment vibrer, puis ce qui m'a prouvé que ce gars-là était un grand des grands des grands, qu'on l'oubliera jamais, c'est déjà la fin de la saison, rayé de la formation, commence la série, il est pas de la formation. Tu sais, il doit le savoir, le monde doit le savoir un peu que ça, la fin est proche en tabarouette là. Puis non, tu joueras pas. Puis finalement, hey, on a besoin de toi contre le Lightning de Tampa Bay. Il rentre première présence, un but, bang. Tu sais, ça s'invente pas, ces affaires-là. Fait que moi, ça, c'est mon humble avis, là. Tu sais, des numéros 11, il y en a eu dans l'histoire du Canadien. Ryan Walter, moi, le premier numéro 11 que j'ai connu. Ça fait un bout. Il y a eu Sakou Koivu, qui a été un excellent numéro 11. Mais pour moi, Fred Côté, le seul et unique numéro 11 du Canadien va être pour toujours Brendan Gallagher. Je sais qu'il n'a rien gagné. Mais la culture d'entreprise que lui a installée, la façon, son éthique de travail, ça va rester avec le Canadien de Montréal pour des années. Et vois-tu, Carey Price au sommet du Sandbell, je pense pas. Pas à mon avis. Mais Brendan Gallagher, je pense que son empreinte est plus grande encore que celle de Carey Price. Le numéro 11 de Gallagher devrait être au sommet du Centre Bell. Power.

0: avez des jeunes à la maison qui, bon, sont en vacances, on cherche peut-être quelque chose à faire, on veut se rafraîchir, ben pourquoi pas aller faire un tour dans une de nos salles de cinéma de la Montérégie. Et demain, un nouveau film des Mignons, les Mignons et les Monstres arrivent en salle. Je pense que ça ne démodera jamais, ça, les Mignons. C'est toujours drôle, c'est toujours bon. Quand même qu'il en sort 10 autres, là, c'est sûr que ça va être bon. Et ça arrive en salle à compter de demain. Parlant de films, ben ça, quand on entend cette chanson-là, on pense à Shrek. I'm a Believer, Smash Mouth. Ça s'en vient au retour.
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2: Ici Michel Scarpino, voici le bilan de l'actualité. La mauvaise qualité de l'air sur la côte nord inquiète la santé publique. Les citoyens de la ville minière de Fermont se retrouvent isolés avec la fermeture de la route 389 en raison d'une visibilité nulle causée par la fumée des feux de forêt. Santé Québec Côte-Nord a confirmé que des démarches visant à planifier d'éventuelles évacuations d'usagers vulnérables de Fermont sont en cours dans le cas où la situation se dégraderait. On recense une centaine d'incendies en forêt sur la côte nord et au Labrador. La situation pourrait perdurer durant les prochaines heures et les prochains jours. À l'approche de l'échéance de l'accord Canada-États-Unis-Mexique, l'administration Trump continue de faire pression sur ses voisins pour obtenir des concessions. Les États-Unis devraient informer officiellement le Canada et le Mexique demain de leurs intentions concernant l'accord commercial continental, et tout porte à croire qu'ils laisseront passer la date du 1er juillet sans accepter de renouveler le pacte. Le premier ministre Mark Carney en est bien conscient. Il a affirmé aujourd'hui qu'il s'attend à une telle décision depuis longtemps. La CIUM restera en vigueur malgré tout, quelle que soit la décision de l'administration Trump. Et puis des groupes de défense de locataires vont souligner le 1er juillet en manifestant demain à Québec et Montréal contre le logement cher. La coalition contre le logement cher, connue sous l'acronyme COLOC, est soutenue par deux groupes reconnus de la défense des locataires, soit le Front d'action populaire en réaménagement urbain et le regroupement des comités logement et associations de locataires. La coalition invite les locataires et ceux qui appuient la cause du droit au logement à venir manifester en portant une clé épinglée à leur chandail, à leur casquette ou à leur sac. C'était vos actualités Arsenal Média. On vous souhaite une bonne fin de journée à notre antenne.
3: LeBron James, meilleur marqueur de l'histoire de la NBA, a décidé de poursuivre sa carrière la saison prochaine, mais va quitter les Lakers de Los Angeles. Donc, son agent a informé les Lakers de son départ et a indiqué qu'il disputerait quand même sa 24e saison en NBA, mais sous un autre maillot. Et au hockey, les Blues de Saint-Louis ont soumis l'attaquant Jonathan Drouin au ballottage pour fin de rachat de contrat aujourd'hui.

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1: Ben oui, je parlais de films, de cinéma tantôt. Tu sais, c'est une bonne journée demain, là, si vous allez vous rafraîchir dans une salle de cinéma de la Montérégie. Il y a des super bons films à l'affiche présentement. Entre autres, films de peur qui a, moi, marqué mon adolescence pour beaucoup de raisons. Ils ont des très bons scores, là, ce film-là. Même chose pour Histoire de jouets 5. Le film Françoise aussi, avec Louis Morissette, qui fait beaucoup jaser, arrive en salle demain. Et si vous avez des tout-petits, le nouveau film Les Mignons et les Monstres arrive demain. Et ben pour les éternels adolescents, il y a le nouveau Jackass aussi qui est en salle présentement. Dans les prochaines minutes, notre Ontarien préféré, Talk, avec Time Machine, ça s'en vient. D'abord, mais on se souvient du film Shrek quand on l'entend celle-là. I'm a Believer, voici Smash Mouth dans le meilleur de la musique. À au bon mardi.

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Il y a plusieurs années, j'ai déménagé un 1er juillet et il pleuvait terriblement fort. C'était un peu complexe. Et là, demain, c'est surtout la chaleur qui va rendre la chose un peu plus compliquée. Qui est responsable si quelqu'un se blesse pendant votre déménagement? J'ai des réponses pour vous autres dans les prochaines minutes. D'abord, mécanique générale. Voici Patrice Michaud à Eau.

0: qui vont donner du jus de bras demain pour les déménagements. Et qu'est-ce qui arrive quand quelqu'un se blesse? Qui est responsable? Ben, sachez que si quelqu'un se blesse, ben, ce genre de situation est couverte par votre assurance habitation ou locataire. Donc, c'est important de vérifier un peu avant si vous avez engagé des déménageurs et que eux se blessent ou endommagent la propriété ou un de vos biens. Ben, c'est l'assurance responsabilité du déménageur qui entre en jeu, d'où l'importance de vérifier s'il est bel et bien assuré. Fait que, tu sais, là, on est dans les derniers milles, les boîtes sont faites. Peut-être faire un petit check-up au niveau des assurances pour pas avoir de mauvaises surprises demain. Avec cette grosse vague de chaleur, là, on va ressentir jusqu'à 44 demain pour le 1er juillet. Dans les prochaines minutes, Dracula, ça s'en vient en musique.
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13: Demain. Aïe, on va ressentir jusqu'à 44. Douce pensée à tous ceux et celles qui déménagent, qui travaillent à l'extérieur, qui n'ont pas la clim. Mais vraiment, il va falloir retrouver un moyen de se rafraîchir, de prendre des pauses, de bien s'hydrater parce que demain, ça va en être une paupière. Et pour jeudi, soleil, nuage, max de 33. On va encore avoir beaucoup, beaucoup d'humidité pour la journée de jeudi et vendredi, maximum de 32. Mais vraiment, c'est une grande vague de chaleur qu'on a un peu partout en Montérégie.

Juste par curiosité, j'ai googlé la météo actuelle du côté du Mexique. Il fait 19. Tu sais, hein? Alors, on peut se sentir en vacances chez nous en Montérégie, comme si on était dans le sud avec ce 40 degrés de ressenti. Mexico, la formation Caen à eau.

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0: vacances de cet été? Est-ce que vous avez planifié votre budget de vacances? Aïe, aïe, aïe. Des fois, ça, c'est un petit peu plus compliqué. Bon, on va démystifier tout ça dans les prochaines minutes avec notre chronique finance avec Francis Frattier de chez Finexia. Bien planifier nos vacances avec en premier lieu un budget bien fait. T'sais, pour pas avoir de mauvaises surprises, on va en parler dans les prochaines minutes dans le meilleur de la musique. Vous écoutez le trafic jusqu'à 18h. Marie-Pierre Riel qui est avec vous. Et en musique dans les prochaines minutes, Papa Roach, ça s'en vient.
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0: Chronique Finance avec notre expert de chez Finexia, Francis Frappier. Bon matin, Francis.
1: Yes, bon matin, Fred.
0: Ça va?
1: Ça va très bien, toi aussi?
0: Ça va très bien, merci, Francis. Certainement, moi, notre sujet d'aujourd'hui me concerne, parce que la semaine prochaine, je serai en vacances, et on va parler de tout ça cette semaine, les vacances, les budgets vacances.
1: Ah oui, effectivement, faut que ça rentre dans une case à planifier, à budgéter, mais tu sais, c'est comme, parfait, mais c'est quel genre de vacances qu'on veut, fait que idéalement, comme toute chose, c'est dispensé d'avance, c'est sûr et certain.
0: Parce que une petite journée au motel Le Repos, ça coûte pas trop cher, ça, là. Ça n'a pas besoin de planifier grand-chose là-dessus.
1: Non, effectivement, le motel de repos au coin, là, ou le motel du coin, effectivement, c'est un peu moins cher.
0: Ou la sieste est à 15 piastres.
1: Mais tu sais, si on veut profiter de belles vacances,
0: ça
1: se budgète. Et c'est de le faire un peu d'avance, sans dire nécessairement de dire qu'est-ce qu'il y en est, mais idéalement, c'est de le faire. Et surtout, c'est de dire, ben, la case budget, faut qu'elle soit là, parce qu'on entend, pas grave, on va mettre ça sur la carte, je repayerai après.
0: Ouais.
1: Je le sais pas. Je suis privilégié de ce côté-là, c'est pas dans mes avances. Tu sais, c'est pas, c'est pas la façon que je procède, mais il me semble que quand t'as fini tes vacances, ils doivent être stressants. Tes vacances après ça.
0: Ben un petit peu, surtout au pourcentage que tu vas avoir au niveau des intérêts de ta carte de crédit. Là. Puis tu sais, on s'entend que tu rembourseras pas ça d'une claque là, des vacances de ce prix-là. Moi, la question que je me pose, Francis, est-ce que ça vaut la peine peut-être d'aller puiser dans ses réserves pour partir dans un voyage?
1: Ben, tu sais, c'est quelles réserves qu'on passe? Les réserves pour le fonds d'urgence? C'est-tu les réserves pour l'indépendance financière? C'est-tu la réserve pour un achat autre qui s'en vient important, des rénovations importantes, le genre de toit? Fait que c'est pour ça que c'est important d'avoir vraiment son espace budget planifié qui s'appelle vacances.
0: Okay.
1: Puis de pas arriver là, parce que justement, Caroline, si on dépasse nos vacances, parce que, tant qu'elle est en vacances, là, on a du plaisir. Puis là, l'émotion rentre là-dedans. Puis on a du fun, bien sûr, mais c'est comme, après coup, c'est comme, tu sais, on dépassait 1 000 à 1 500 de trop, 20% sur la carte de crédit, pas capable de le payer, ben, tu sais, c'est comme, si on le paye pas à la fin de l'année, c'est 300 $. Caroline, c'est un budget vacances de l'année suivante qui est amputé à ce côté-là. Fait que si c'est vraiment important de bien le planifier, de bien projeter, de faire des calculs, ben oui, c'est plate, mais c'est bien plus le fun de dire « yes, mes vacances, j'ai respecté le budget, l'année prochaine, on fait la même affaire » que d'arriver et de dire « Caroline, là, il me semble que je l'ai encore sur le cœur, ce voyage-là, je le paye encore, ça fait 6 mois. » Fait que de bien budgéter, de faire l'exemple, de pas justement utiliser les autres comptes sans faire à des urgences. Parce que si t'es là en vacances, là, tu te dis, c'est pas grave, je vais piger dans mon 3 mois de prévoyance, puis on pige dedans, puis oups, il arrive malheureusement la bad luck, ben on est fait à ce côté-là.
0: Puis j'imagine aussi, Francis, que si on les planifie d'avance, on peut, tu sais, avoir peut-être des plus belles vacances, dans le sens où on va pouvoir se payer quelque chose d'un peu plus, peut-être, haut de gamme, que si on part à la dernière minute, faut trouver quelque chose, j'ai pas de budget, là, il va j'en mette ça. Tu sais, si tu te poses un paquet de questions, tu vas finalement peut-être aller à l'option la plus facile. Mais si tu te prépares d'avance, là, tu vas pouvoir faire peut-être un de tes voyages de rêve, là.
1: Ben exactement, parce qu'à cette heure, on le sait, avec tous les sites à rabais qu'on peut tous connaître, ben, tu sais, en prenant d'avance, ben, on a une idée de prix, ça, on le vérifie, fait que ça permet de, justement, de mieux magasiner, d'avoir des deals, comme tu dis, tu sais, écoute, finalement, c'est que moi, j'avais budgété ça, finalement, c'est pas l'hôtel Mon Repos, c'est que c'est le motel Bon Repos.
0: Oui.
1: Fait que, on peut avoir de ce côté-là, fait que, tu sais, également, de se prendre d'avance à travers ça. Puis, idéalement, si on va se mettre une fourchette, ben, tu sais, 5 à 10% de ton revenu annuel net, pourrait être considéré, de dire, c'est dans mon plaisir. Ça fait partie du 20% qu'on devrait être là. Mais, si on a des dettes de l'autre côté, ben, on devrait se priver de vacances puis d'être plus tranquille. C'est vraiment ça. Puis, mais je me prive encore, je travaille fort. Ben, tu vas travailler fort toute ta vie puis tu vas travailler encore juste plus fort si tu le fais pas. Fait, c'est de dire, oui, cette année-là, oui, elle est plus restreinte, elle est moins glorieuse, elle est moins belle sur les réseaux sociaux des photos, mais en pauvre, c'est tout, puis profite, puis organise-toi pour que l'année prochaine, ils vont être belles tes vacances.
0: Ouais, puis il y a moyen de le faire aussi, parce que c'est des vacances pas chères, c'est possible. Là, on fait bien des jokes avec Motel Mon Repos, mais tu sais, de rester au Québec, tu sais, de pas aller nécessairement dans les hôtels les plus chers, les plus beaux endroits, juste de se promener puis se faire l'automobile, des fois, tu sais, on va trouver des gîtes, on va trouver des endroits où ça va être super le fun aussi, on va passer des belles vacances, comme tu dis, en préparation d'une vacance futur où là, hey, l'année prochaine, cette année, on coupe, on serre un peu à la ceinture, comme on fait pour n'importe quoi d'autre. Mettons qu'on a une grosse dépense, mettons qu'on veut s'acheter un nouveau véhicule, mettons qu'on a, tu sais, on prépare ça d'avance. Fait que ce que je retiens ce matin, Francis, c'est qu'on se prépare. C'est aussi simple que ça.
1: On se prépare, on le budgète, on le planifie. Donc, pour que ça soit justement agréable, de dire, pas stressé, puis de, tu sais, c'est là que c'est dommage, puis de, ah ouais, je vais me priver. Ah, ah, ou comme je disais, tu sais, le ah ouais, finalement, je vous repère ma carte. Ouais. C'est comme c'est pas le fun, là, tu sais, de penser à ça dans les vacances et dire justement, oui, on a les vacances, on sait un peu les restaurants, on a budgété, on sait où c'est qu'on s'en va. Et là, on fait yes, je décroche, la tête, l'esprit tranquille, la tête en paix, puis là, on a du plaisir de ce côté-là.
0: Francis, vouloir faire un budget, là, c'est jamais bien le fun, puis il y a personne qui veut s'en servir. Yeah, aujourd'hui, je fais un budget. C'est quoi le meilleur outil pour commencer, pour partir, pour faire un bon budget? Mettons, un premier budget pour quelqu'un qui n'en aurait jamais fait.
1: Ouais, ben, tu sais, il y a plein d'outils en ligne qui existent, tu sais, puis sinon les gens peuvent m'écrire puis je peux fournir le mien. Puis il y en a. Puis c'est de prendre idéalement les 6 derniers mois. Tu sais, fait souvent on les a là, tu sais, on paye avec des cartes de débit, des cartes de crédit. Puis c'est de prendre tous ces 6 derniers mois là, minimum 3 mois. Puis c'est de le calculer. Puis après ça, c'est des petits trucs, par exemple. Qu'on oublie, tu sais, si on le fait par soi-même, puis on l'écrit souvent, tu sais, la personne va écrire des grandes tâches, mais tu sais, des cadeaux, tu sais, ah ben ouais, j'ai ça à Noël, hein, les fêtes, tu sais, c'est sporadique dans l'année, tu y penses pas, parce que puis ça se fait dans tes 3 derniers mois, ben t'as pas eu de cadeaux à faire non plus à travers ça, fait que tu sais, c'est juste des fois de dire, ah ça me coûte combien par année, parfait, je vais ramener ça par mois, ok ça, tu sais, mettons l'essence, je garde à toutes les semaines, fait que, et c'est de bien faire le calcul, de dire, je mets de l'essence à chaque semaine. Ben, ils sont de ça par mois, c'est fois 52 divisé par 12. OK, c'est pas fois 4 parce que ça fonctionne pas. Ça, je l'ai vu là. OK, ben je paye ça aux deux semaines, fait que fois 2, je paye ça chaque semaine fois 4. Là, c'est comme moi, j'arrive pas, mais j'ai déjà vu jusqu'à 3 000 $ de différence annuelle. Parce que c'est des fois 2 puis des fois 4 et non vraiment le vrai chiffre. Fait que tu sais, c'est 52 semaines fait fois 52, c'est aux 2 semaines fois 26. Tu les ramènes ça par mois divisé par 12, c'est correct. Fait que des outils, regardez le passé. Puis continuer à le faire à chaque mois. Une business là, avec les comptables, là. Bon, la comptabilité est là, mensuelle. Ben soyez votre business de vous-même.
0: Ah ben le conseil est juste, Francis. Merci beaucoup. On peut avoir tes conseils. Là, on te trouve sur le web. Tu es de chez Finexia. Merci. Puis on se reparle pas la semaine prochaine. Tu vas être avec Olivier Bombardier qui me remplace. Mais nous on se retrouve dans 2 semaines, Francis. Sans faute.
1: Yes. Merci. Bonne vacances, Fred. Merci. Profite-en bien et bon budget.
0: Yes sir. Tout est déjà budgété. T'inquiète. Salut Francis.
1: C'est bon. Salut, bonne journée.

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1: Est-ce qu'on a des nostalgiques des expos? Manquez pas dans la prochaine heure. Je m'entretiens avec Benoît Gérard, qui est co-organisateur de cette tournée de balles molles des anciens expos et plusieurs célébrités aussi qui seront sur place. Ça se déroule dans un mois exactement au stade Richard Lafontaine. L'an dernier, ils ont amassé plus de 21 $ pour une bonne cause. Et évidemment, on veut aller en chercher encore plus cette année. Il va y avoir bien de la vedette sur place. On va faire un survol de tout ça au courant de la prochaine heure. On prend le temps de s'informer aussi dans les prochaines minutes. Et en musique, Weezer, ça s'en vient.

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2: Ici Michel Scarpino, voici le bilan de l'actualité. La mauvaise qualité de l'air sur la côte nord inquiète la santé publique. Les citoyens de la ville minière de Fermont se retrouvent isolés avec la fermeture de la route 389 en raison d'une visibilité nulle causée par la fumée des feux de forêt. Santé Québec Côte-Nord a confirmé que des démarches visant à planifier d'éventuelles évacuations d'usagers vulnérables de Fermont sont en cours dans le cas où la situation se dégraderait. On recense une centaine d'incendies en forêt sur la Côte-Nord et au Labrador. La situation pourrait perdurer durant les prochaines heures et les prochains jours. À l'approche de l'échéance de l'accord Canada-États-Unis-Mexique, l'administration Trump continue de faire pression sur ses voisins pour obtenir des concessions. Les États-Unis devraient informer officiellement le Canada et le Mexique demain de leurs intentions concernant l'accord commercial continental, et tout porte à croire qu'ils laisseront passer la date du 1er juillet sans accepter de renouveler le pacte. Le premier ministre Mark Carney en est bien conscient. Il a affirmé aujourd'hui qu'il s'attend à une telle décision depuis longtemps. La CIUM restera en vigueur malgré tout, quelle que soit la décision de l'administration Trump. Et puis des groupes de défense de locataires vont souligner le 1er juillet en manifestant demain à Québec et Montréal contre le logement cher. La coalition contre le logement cher, connue sous l'acronyme COLOC, est soutenue par deux groupes reconnus de la défense des locataires, soit le Front d'action populaire en réaménagement urbain et le regroupement des comités logement et associations de locataires. La coalition invite les locataires et ceux qui appuient la cause du droit au logement à venir manifester en portant une clé épinglée à leur chandail, à leur casquette ou à leur sac. C'était vos actualités Arsenal Média. On vous souhaite une bonne fin de journée à notre antenne.
3: Dans le monde du basketball, LeBron James, meilleur marqueur de l'histoire de la NBA, a décidé de poursuivre sa carrière la saison prochaine, mais va quitter les Lakers de Los Angeles. Son agent a informé les Lakers de son départ et a indiqué qu'il disputerait quand même sa 24e saison dans la NBA, mais sous un autre maillot. Et au hockey, les Blues de Saint-Louis ont soumis l'attaquant Jonathan Drouin au ballottage pour fin de rachat de contrat aujourd'hui.

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1: En plein cœur de cette belle grosse vague de chaleur un peu partout en Montérégie, comment s'est passée votre journée? J'ai croisé bien des travailleurs de la construction ce matin en me rendant à la station et déjà très tôt ce matin, il faisait très très chaud, alors on pense bien bien fort à vous autres. On a un risque d'orage là, pour notre fin de journée. C'est nuageux aussi pour ce soir et cette nuit. Encore un risque d'orage pour la nuit prochaine, minimum de 22. Demain, soleil nuage, risque d'orage encore et demain, on va ressentir jusqu'à 44 pour cette journée de congé pour plusieurs et surtout journée de déménagement. Bonne chance à tous.
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1: Avec le plus gros hit en carrière de Weezer, et ils ont écrit cette chanson-là parce qu'ils disaient que ce serait vraiment hot de se marier avec une célébrité, de vivre à Beverly Hills et de faire partie de ce monde-là. Les gens riches et célèbres, et ben c'est comme ça qu'ils ont construit cette chanson. Beverly Hills, Weezer, à haut.
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2: Un breuvage souvent offert lors des déménagements pour remercier les gens qui sont venus nous aider. Une petite bière, oui. Mais non, c'est plutôt un verre de lait que vous devriez servir aux gens qui vont vous aider demain avec ce 44 degrés de ressenti. Oui, oui, vous m'avez bien compris. Un verre de lait pour bien s'hydrater. Je vous explique pourquoi. Au moins le 10 minutes à eau.
3: Je

Ben, qui l'eût cru? Peut-être que ça va surprendre les gens qui seront là pour vous aider à déménager demain. Au lieu de leur offrir une bière, ben, étonnamment, faudrait plus offrir du lait. Ouais, parce que ce n'est pas l'eau qui nous hydrate le plus, mais plutôt le lait, selon une étude de l'Université de St. Andrews en Écosse. Les boissons légèrement sucrées ou protéinées seraient une meilleure option pour rester hydraté plus longtemps, ce qui fait en sorte que le lait, qui contient du sucre sous forme de lactose, des protéines, du sodium, retiendrait l'eau dans le corps plus longtemps en réduisant la production d'urine. Je me croirais au petit débrouillard.

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15: Risque d'orage pour notre fin de journée en Montérégie. Même chose pour cette nuit. Même chose pour demain. Demain, ben, c'est ça, là. On va ressentir jusqu'à 44. On est en avertissement jaune de chaleur selon Environnement Canada. Et c'est comme ça jusqu'à samedi, cet avertissement qui tient. Alors, c'est comme ça pour les prochains jours. Sachez-le. Et demain, pour la journée de déménagement, ben, on va falloir prendre des précautions pour pas avoir un petit malaise.
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J'espère que vous passez un bon retour à la maison. Bon mardi. Merci d'avoir choisi le meilleur de la musique. Marie-Cariel qui est avec vous jusqu'à 18h. Avec Classe Moyenne à venir dans les prochaines. D'abord, c'est Blink à haut. Bon mardi.

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1: Nostalgique des expos de Montréal, ne manquez pas cette belle entrevue que j'ai réalisée avec Benoît Girard dans les prochaines minutes, qui est co-organisateur de cette tournée de Balmol.

0: cœur, vous autres, ça se passe dans un mois exactement du côté de Saint-Jean-sur-Richelieu. Vous allez pouvoir rencontrer les anciens expos, vous allez pouvoir prendre des photos, manger sur place toute la patente. On vous explique ce bel événement qui s'en vient dans un mois à Saint-Jean dans les prochaines minutes avec Benoît Girard. Et en musique, Loopcom, ça s'en vient.
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0: Avec moi cet après-midi, Benoît Girard, co-organisateur d'un gros événement qui s'en vient. C'est le 30 juillet prochain à Saint-Jean-sur-Richelieu au stade Richard Lafontaine. Allô, Benoît?
1: Bonjour, Marie-Pierre. Comment vas-tu?
0: Ben, ça va très bien. Merci. Et toi?
1: Ça va super bien.
0: En tant que co-organisateur, tu es le meilleur pour nous vendre ce bel événement qui s'en vient à Saint-Jean.
1: Écoute, Marie-Pierre, deuxième année qu'on vient à Saint-Jean, les anciens expos. Alors, l'année passée, on a fait un malheur. Le stade était rempli. On a levé 21 000 $ que l'on a remis à la Fondation Montreal Children, Montréal pour enfants,
0: wow,
1: pour le pavillon 4 de Metz.
0: OK, quand même, 21 000 $ Et est-ce que vous avez un objectif précis pour cette année?
1: Cette année, j'ai bon espoir qu'on dépasse le 25 000 pour cette partie de balle-là.
0: Oh, wow! Alors donc, sur place, des anciens joueurs des expos, des personnalités aussi du monde du sport, il va y avoir qui exactement?
1: Effectivement, de confirmer, on a l'ancien joueur du Canadien, Pete Maravich. On a l'assistant coach des Golden Knights de Vegas, Dominique Ducharme. On a Tony Batista, le dernier frappeur des expos en 2004 qui a fait 34 circuits. Wallace Johnson, Bill Lee qui est toujours là avec nous, nos deux Québécois, Mark Griffin et Denis Boucher. Et puis cette année, on a Bryn Smith qui vient nous voir aussi, qui va lancer. Et faut pas oublier notre Claude Raymond, national
0: ben oui,
1: à Saint-Jean, qui va être là pour la partie.
0: Et comment ça fonctionne? On peut se procurer des billets dès maintenant? Il en reste?
1: En fait, on peut se procurer des billets à la porte. On
0: okay,
1: peut le faire aussi chez Expérience Baseball directement en personne ou en ligne sur le site web fitfitfit.fit. Et puis, les billets vont être mis à la porte à ce moment-là. Les portes ouvrent à 18 heures. La partie commence à 19 heures, mais à 18 heures, on attend les gens. On a un food truck qui sera là, qui sera de Cédric Graveline, là, qui est bien connu dans notre région,
0: oui,
1: avec les Chevaliers de Colomb. Un service de bar qui sera là aussi. Et puis, les gens vont pouvoir prendre des photos, des autographes sur le terrain avec les joueurs, les personnalités après la partie.
0: Alors, c'est un rendez-vous le 30 juillet prochain. Bon succès encore une fois cette année.
1: Merci Marie-Pierre. On vous attend en grand nombre le 30 juillet, 18h. Il va faire beau.
0: Oui, au stade Richard Lafontaine pour accueillir les anciens expos de Montréal et les personnalités du monde du sport. Merci beaucoup, Benoît.
1: Merci Marie-Pierre. Bonne journée à tout le monde.
0: Bonne journée.
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0: Ben, je vous souhaite une excellente soirée. Mon nom est Marie-Pierre Riel. Je vous retrouverai dès 13h demain pour partir en votre après-midi. Et je serai là aussi dès 15h pour le trafic. Demain, on est en programmation régulière. Donc, on va vous accompagner normalement, entre guillemets. Mais vous allez avoir une programmation comme à l'habitude sur nos ondes. Demain, ne nous manquez pas les 100 000 matins avec Fred. Moi, je serai là dès 13h pour le meilleur de la musique et dès 15h dans le trafic. Et dans les prochaines minutes, c'est les hits qui débutent avec un peu de Metallica dans la prochaine heure. À demain, bisous.
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8: Ici Michel Scarpino, la mauvaise qualité de l'air sur la côte nord inquiète la santé publique. Les citoyens de la ville minière de Fermont se retrouvent isolés avec la fermeture de la route 389 en raison d'une visibilité nulle causée par la fumée des feux de forêt. Santé Québec côte nord a confirmé que des démarches visant à planifier d'éventuelles évacuations d'usagers vulnérables de Fermont sont en cours dans le cas où la situation se dégraderait. On recense une centaine d'incendies forestiers sur la côte nord et au Labrador. Des camions de déménagement envahiront les routes dès demain, alors que le 1er juillet marque la traditionnelle journée des déménagements au Québec. Cette journée, la fête du Canada, signifie que plusieurs endroits seront fermés pour la journée. Si les stations-service, les épiceries et les restaurants seront ouverts, ce ne sera pas le cas des banques et des commerces de détail. Et puis le CRTC lance une enquête pour déterminer si Bell, TELUS et Rogers ont enfreint les nouvelles règles interdisant les frais abusifs. Ces entreprises devront démontrer que leurs frais ne contreviennent pas à la nouvelle politique du CRTC, entrée en vigueur le 12 juin, qui interdit les frais d'activation, de modification et de résiliation. Si le CRTC constate que Bell, TELUS et Rogers ont enfreint les règles, ces entreprises pourraient se voir infliger des amendes pouvant aller jusqu'à 10 millions de dollars. C'était vos actualités Arsenal Média. On vous souhaite une bonne soirée à notre antenne.
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4: Salut, c'est Seb Galland. Bienvenue dans les hits. Encore une fois aujourd'hui, j'ai le plaisir de remplacer Chuck Noël et ça va se poursuivre jusqu'à ce jeudi. Merci de me laisser prendre le micro pendant quelques jours. Merci de me laisser entrer dans votre quotidien. Pendant la prochaine heure, on va faire le plein de classiques, de gros succès d'aujourd'hui. On est déjà le 30 juin, veille du 1er juillet, donc que vous soyez dans les boîtes, peut-être sur la route, tout simplement en mode détente. Merci beaucoup d'être là. Et on commence avec une chanson qui a marqué toute une génération et même plus encore. Petit fait intéressant, The Unforgiven. Ça, c'est devenu l'une des rares chansons de Metallica. Premièrement, avez-vous remarqué comment j'ai dit Metallica comme Mike Gauthier? Metallica. Donc, oui, ok, excusez, je m'égare. Donc, petit fait intéressant, The Unforgiven, c'est devenu l'une des rares chansons de Metallica à avoir une suite, parce que le groupe en a enregistré 3 au total, The Unforgiven 2 et 3. Donc, c'est ce qui ouvre votre émission ce 30 juin. La musique de Metallica, même s'il y a plusieurs places à travers le Québec, c'est Metallica. Donc, bienvenue.

prennent des années avant de se faire connaître. Il y en a d'autres qui voient leur vie changer en quelques semaines. C'est exactement ce qui est arrivé à Sumber, qui écrivait et enregistrait des chansons dans sa chambre à New York. Et grâce à TikTok, Back to Friends est devenu un phénomène un peu partout dans le monde. Résultat, des milliers d'écoutes plus tard, il a passé des réseaux sociaux au plus grand festival sur la planète. Et on l'écoute dans le meilleur de la musique, c'est les hits.

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1: Vous savez, il y a des chansons qui vieillissent jamais. Welcome to my life de Simple Plan, c'est exactement ça, parce que 20 ans après sa sortie, les gars de Simple Plan reçoivent encore des messages de fans qui leur disent que cette chanson-là les a aidés à traverser des moments difficiles. Comme quoi, une bonne chanson, oui, elle prend quelques années, mais elle garde toujours son même impact social. Les voici. 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

Si on pense souvent aux gros beats hein, qui font lever les foules, avec raison parce qu'il y en a fait d'écœurants à part de ça, mais pourtant la chanson Hey Brother est vraiment différente parce que Avicii voulait mélanger la musique électronique avec des sonorités folk et country, ce qui était plutôt audacieux à l'époque. Je dis à l'époque, mais ça fait quand même 10 ans. Je dis audacieux parce que maintenant c'est rendu chose commune quasiment dans la pop dance. Résultat, c'est une chanson qui sonne encore unique aujourd'hui, plus de 10 ans après sa sortie. Donc on monte le volume dans les hits, voici.

J'ai une question pour vous autres. C'est quoi la toune qui vous ramène instantanément à un été bien précis de votre vie? En deux secondes, vous pouvez vous rappeler des souvenirs extrêmement précis. Moi, j'ai l'impression qu'on a tous des réponses différentes. On va jaser de ce phénomène dans les prochaines minutes, du phénomène des tounes d'été. Et le temps de se rappeler quelques tounes d'été qui ont bien vieilli, d'autres un petit peu moins.

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C'est vraiment drôle comment une chanson peut nous ramener instantanément à un été bien précis. Je vous fais passer un petit test cet après-midi. Dites-moi si ça vous rappelle quelque chose. Où étiez-vous l'été 1998? L'été d'avant, en 1997?

0: 2001, il y a un duo bilingue français-anglais qui s'appelle 1130, les DS oubliés, qui portent bien leur nom, on les a pas mal oubliés, qui nous présentaient un One Hit Wonder d'été qui jouait partout. Olé, olé! Puis en 1988, il y a Mitsou qui nous présentait une chanson d'été. Un été qui sent la bière. Moi, honnêtement, n'importe quoi qui sent la bière, ça m'écœure. C'est dégueulasse. Un été qui sent la bière. Come on! Arc!
1: Et on ne se reverra pas de
0: sitôt. Oh, canon, Mitsou, on se reverra pas de sitôt. Finalement, une toune d'été, là, c'est pas celle qui a été numéro un au palmarès, là, c'est celle qui te ramène instantanément à un bon souvenir. Et en parlant de chansons qui marquent leur époque, donc ça peut être pas le rythme d'une chanson d'été, mais ça va peut-être vous rappeler des souvenirs dans plusieurs années. Voici Youngblood avec Zombie.

En 1994, Buddy Holly, qui est devenue la chanson qui a fait découvrir Weezer au grand public, mais son succès est aussi dû à son vidéoclip qui est complètement éclaté. Le groupe a intégré des scènes de la série culte Happy Days aux côtés de Fonzie. Puis à l'époque, c'était révolutionnaire. Le vidéoclip a remporté plusieurs prix au MTV Video Music Award à l'époque. Donc la voici dans les hits. Voici Weezer, Buddy Holly.

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1: C'est déjà la fin de cette heure de hits. Merci beaucoup d'avoir été avec moi cet après-midi. Je suis Sébastien Galland en remplacement de Charles Noël. Donc, Seb Galland pour Chuck Noël cette semaine jusqu'à jeudi. On se retrouve demain pour une autre heure de musique. Dans les prochaines minutes, on prend la direction du Québec avec un artiste qui connaît une très belle montée, très belle ascension depuis quelques années. Chance avec Arpin Lépine qui s'en vient dans les prochaines. Une excellente fin de journée. Moi, c'est Seb Galland. Merci d'avoir été avec nous dans les hits.
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4: Ici Michel Scarpino. La mauvaise qualité de l'air sur la côte nord inquiète la santé publique. Les citoyens de la ville minière de Fermont se retrouvent isolés avec la fermeture de la route 389 en raison d'une visibilité nulle causée par la fumée des feux de forêt. Santé Québec côte nord a confirmé que des démarches visant à planifier d'éventuelles évacuations d'usagers vulnérables de Fermont sont en cours dans le cas où la situation se dégraderait. On recense une centaine d'incendies forestiers sur la côte nord et au Labrador. Les camions de déménagement envahiront les routes dès demain, alors que le 1er juillet marque la traditionnelle journée des déménagements au Québec. Cette journée, la fête du Canada, signifie que plusieurs endroits seront fermés pour la journée. Si les stations-service, les épiceries et les restaurants seront ouverts, ce ne sera pas le cas des banques et des commerces de détail. Et puis le CRTC lance une enquête pour déterminer si Bell, TELUS et Rogers ont enfreint les nouvelles règles interdisant les frais abusifs. Ces entreprises devront démontrer que leurs frais ne contreviennent pas à la nouvelle politique du CRTC, entrée en vigueur le 12 juin, qui interdit les frais d'activation, de modification et de résiliation. Si le CRTC constate que Bell, TELUS et Rogers ont enfreint les règles, ces entreprises pourraient se voir infliger des amendes pouvant aller jusqu'à 10 millions de dollars. C'était vos actualités Arsenal Média. On vous souhaite une bonne soirée à notre antenne.
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C'est demain la gang. Si jamais vous êtes en congé demain, justement, profitez de votre soirée. Peu importe ce que vous avez de prévu à soir ou demain, est-ce que vous êtes prêts pour la grosse journée qu'on a au parc Jerry Boulet? Ça commence à 11h demain, les festivités avec les jeux gonflables, le maquillage. Après ça, il y a du gâteau aussi qui vous attend sur place, l'école de danse Maureen McDaniel, le groupe Antidote, Jonathan Roy. À 20h30, les feux d'artifice pour fermer tout ça en beauté. 22h15 sur la rue du Quai. Si vous voulez tous les détails, ça se trouve en ligne sur les réseaux sociaux de la ville, tout simplement. Hey, je vous souhaite une méchante belle fête du Canada. Restez là pour le meilleur de la musique.

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